0: Die,
1: Yeah!

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0: Chers auditeurs de Radio 4910, bientôt Radio Bleu Clair, Anne-Elisabeth Neve au micro. Bécotille depuis ma naissance, c'est-à-dire habitante du charmant village de Béco, j'ai à cœur de vous faire découvrir des voix et des visages qui rendent plus belle la vie. J'ai choisi de vous présenter des habitants de l'ancienne commune de Larrey, habitants ou actifs dans l'ancienne commune de Larrey, l'une des trois communes désormais regroupées dans la commune de Theux. Vous m'accompagnez dans mes découvertes des pépites rédoises ? Soyez les bienvenus. Bonjour Dorothée.
1: Bonjour.
0: Alors Dorothée, vous avez ouvert le restaurant Au Coucou le 4 avril dernier. Quel est le plus beau compliment qu'on puisse vous faire ?
1: Ah, je ne sais pas si c'est un compliment, mais que les gens ont passé un bon moment, je pense. Oui.
0: On a passé un bon moment ?
1: Oui, voilà, c'est ça.
0: Ça, c'est vraiment ce qui vous fait plaisir ?
1: Ça, c'est vraiment, oui, voilà. Et qu'ils reviennent parce qu'ils étaient satisfaits, contents et qu'ils ont eu bon, quoi, de leur soirée et qu'ils reviennent. Je crois que c'est ça, oui.
0: Ah, ouais, c'est une. Oui. Ça, c'est très sympathique. Et c'est ça qui vous donne envie de vous lever le matin ?
1: Oui, voilà.
0: Oui.
1: Oui, oui, moi, j'aime le contact avec les gens, donc.
0: Oui.
1: Je suis assez expressive, donc, voilà, oui.
0: C'est bien ça.
1: J'aime les choses simples, les gens simples.
0: Sans chichi.
1: Oui, sans chichi, voilà.
0: Voilà, vous êtes content, vous le dites, et ça rend tout le monde content.
1: Oui, oui, voilà.
0: Ok, comment est-ce que vous faites pour concilier votre vie familiale, votre vie professionnelle, votre vie sociale ?
1: J'ai des grands enfants, ils sont presque majeurs, et la petite qui va avoir 15 ans,
0: oui.
1: Donc ils ont l'habitude, que je suis l'Eureka, donc ils ont l'habitude que maman fasse 60 heures semaine, et qu'elle rentre tard, donc c'est vraiment pas un souci.
0: C'est vraiment pas un souci.
1: Non, pas
0: et vous
1: tout.
0: Parvenez à garder une petite vie sociale malgré tout ?
1: Déjà être ici, c'est une vie sociale.
0: Oui, ça c'est vrai, bien sûr.
1: C'est déjà
0: oui.
1: une vie sociale.
0: Oui.
1: Donc oui, après, quand je suis en congé, c'est sûr que j'aime bien.
0: Non, non, je vous en prie, allez-y. Voilà.
2: Une Val de Brune.
1: Oui.
2: Et une Val de Blonde.
1: Blonde.
2: Si.
1: Ça va.
2: Oui.
1: Une brunette blonde.
0: Voilà, chers auditeurs, vous entendez la réalité de Dorothée qui répond à ses clients aussi vite qu'ils ont demandé. Elle pensait qu'ils venaient pour un café et maintenant c'est de la bière. Donc nous allons laisser Dorothée un instant servir ses clients et nous reprenons la conversation juste après. Et voici, Dorothée a servi les bières à ses clients. Elle est de retour avec nous. Quels sont les atouts de Larrey, les atouts de ce village? C'est ce que vous avez dit tout à l'heure, un petit village, le calme, le cadre familial, il est beau.
1: Oui, c'est ça. Ça me fait, moi, je viens de la région d'Amoire, près d'Ouffet.
0: Oui.
1: C'est plus ou moins la même chose, quoi.
0: Oui.
1: Donc, c'est vraiment, enfin, des gens, oui, simples, pas de chichi. Oui, vraiment, c'est ça, des gens simples, accueillants.
0: C'est ça que vous cherchez?
1: Oui, c'est vraiment ça, oui.
0: Pour installer votre coucou.
1: Voilà.
0: Voilà.
1: Je n'aurais pas ouvert dans le centre de spa. Non.
0: Ah, c'est pas la même chose.
1: Pas
0: d'accord.
1: Du tout.
0: Pas du tout la même chose.
1: Non,
0: d'accord.
1: Non.
0: Dites-moi, le coucou qui est là au-dessus du miroir.
1: Oui.
0: Vous l'avez trouvé où? Il a quand même une histoire.
1: Ben, je tombais dessus par hasard, en fait, hein, dans un magasin de décoration. Je me suis dit, ben voilà, c'est bien, quoi. Il sort toutes les heures et il chante, quoi. Oui.
0: Il sort toutes les heures et
1: oui,
0: il chante.
1: Oui, voilà. Voilà.
0: D'accord. Donc, il fait partie de la vie avec vos clients.
1: Voilà.
0: Alors, d'accord. Très bien. Est-ce que le syndicat d'initiative, dont le bureau se trouve ici à 100 mètres, peut faire quelque chose pour vous aider dans votre job ici?
1: La publicité, peut-être, ce serait bien, oui.
0: La publicité, oui. C'est déjà l'article que nous avons fait il y a quelque temps. D'accord. Est-ce que continuer à faire de la publicité,
1: oui,
0: ça vous fait du bien?
1: Oui, oui, oui, oui.
0: Est-ce que du côté des autres commerçants, vous avez eu des contacts ou vous les avez rencontrés? Vous avez été leur dire
1: oui,
0: coucou, on est là?
1: On travaille un peu avec la boulangerie Corta ici.
0: Oui.
1: Sinon, non, j'avoue que non.
0: Vous n'avez pas encore été...
1: On n'a pas encore, non.
0: Ils ne se sont peut-être pas non plus présentés en disant « Nous, on vient de tel endroit ».
1: Voilà.
0: Ça viendra peut-être aussi.
1: Peut-être, oui, voilà.
0: Est-ce que du côté des glaces?
1: Oui, aussi.
0: Vous avez aussi...
1: Christiane.
0: Avec les glaces de Christiane.
1: Oui, Christiane fait les glaces depuis le début.
0: Oui, oui.
1: Donc oui. Le vidé du vol au vent vient de la boulangerie chez Corta.
0: Le vidé du vol au vent vient de la boulangerie,
1: oui.
0: D'accord,
1: oui,
0: très
1: oui.
0: bien. Je ne savais même pas qu'ils en faisaient, voilà, très bien.
1: Ils n'en faisaient pas à la base, mais ils l'ont fait pour nous.
0: Ils l'ont fait pour vous ?
1: Ils l'ont fait pour nous.
0: Ah ben ça c'est chouette ça, c'est super. Et du côté de la commune, vous avez des propositions, des demandes ?
1: On n'a pas encore, non.
3: Non, pas encore.
1: On n'a pas encore rien du tout.
3: Vous n'avez pas encore eu le temps non plus.
1: On n'a pas encore eu le temps, voilà, ça fait
3: de réfléchir.
1: Semaines,
3: donc, oui, d'accord. Quel est le message que vous aimeriez faire passer aux habitants de l'arrêt et des environs, puisque c'est votre clientèle a priori?
1: Donc, qui continue à venir, surtout.
3: Qui continue à venir, d'accord.
1: De passer un bon moment, et que ceux qui ne sont pas encore venus, viennent.
3: Qui viennent vous découvrir.
1: Qui viennent découvrir, voilà.
3: Qui viennent vous découvrir. Alors, peut-être pour leur faciliter la vie, vous pouvez nous rappeler la manière dont on peut prendre contact avec vous, et où on peut trouver les informations sur les horaires, sur la carte, etc.
1: Alors, on a une page Facebook.
3: Une page Facebook.
1: Ça s'appelle donc Le Coucou.
3: Le Coucou.
1: Et alors, si on tape sur Google, dans le moteur de recherche, Le Coucou, on va tomber sur le numéro de téléphone et l'horaire.
3: Le numéro de téléphone et l'horaire. Vous pouvez nous dire en gros les horaires?
1: Alors, l'horaire, c'est le mercredi soir.
3: Oui.
1: Jeudi soir.
3: Oui.
1: Vendredi midi et soir.
3: Oui.
1: Et samedi dimanche, 11h, 22h, 23h, non-stop, quoi.
3: 11h, 23h, non-stop.
1: Oui, oui.
3: Waouh, chapeau. Vous êtes courageuse, c'est fantastique.
1: Merci.
3: Donnez-moi tout de même le numéro de téléphone, des fois que les auditeurs
1: c'est
3: auraient.
1: 0494 90 43 90.
3: C'est un numéro ultra facile à retenir.
1: Oui.
3: Oh, mais c'était bien choisi. Eh bien, Dorothée, mille merci.
1: Merci à vous.
3: Pour votre gentillesse, pour votre accueil. Et puis, bien sûr, tous mes voeux.
1: Merci, c'est gentil.
3: De beaux développements au coucou.
1: Merci.
3: À bientôt.
1: Merci. Au revoir.
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3: Et donc, à propos de la musique belge, nous allons à présent nous intéresser à une nouvelle révélation de la scène pop francophone belge. Je crois qu'on peut le qualifier comme ça. C'est Joshua, ça s'écrit J-O-S-H-U-W-A, qui trace depuis un an un chemin singulier entre mélancolie assumée et mélodie lumineuse. De passage à l'autre rive, dans le cadre de la semaine de la musique, l'artiste a présenté les titres de son premier EP, Mélancologie, sorti en février dernier, dans une formule intimiste portée par trois musiciens. Il a conquis un public venu nombreux, malgré une météo capricieuse, mais bon, dans le cadre de l'autre rive, évidemment, ça n'a pas posé de problème, qui a contraint donc les organisateurs à déplacer évidemment ce concert dans cette salle. À l'issue de la prestation, Joshua revient sur la naissance de son projet solo, son attachement à l'écriture introspective, l'accueil chaleureux du public de Teux et les perspectives qui s'ouvrent déjà pour la suite de l'aventure. On retrouve donc cette interview de Joshua tout de suite.

0: viens d'assister à un concert à l'autre rive. C'est le dernier de cette semaine de la musique. C'est le concert de Joshua. Bonjour.
1: Bonjour, bonjour.
0: Alors, Joshua, donc, c'est un projet qui existe depuis pas très longtemps, depuis février, c'est ça ?
1: Ouais, j'ai sorti mon premier EP en février, et ça fait grosso modo une année que le projet existe.
0: Alors, comment est-ce qu'on peut décrire ce projet ?
1: Joshua, je pense que c'est de la French pop, comme on dit, donc en français, hein, comme le nom l'indique. Je pense que c'est assez mélancolique, c'est assez introspectif, assez intime, et j'espère quand même assez mélodieux aussi, quoi.
0: Oui, je pense que la réaction du public le prouve, en tout cas.
1: J'ai l'impression, ouais, c'était vraiment cool, hein. En vrai, j'ai adoré le show. C'est la troisième fois que je joue à deux dans des groupes différents, quoi. On a joué avec Colvert il y a quelques années. Cette fois-ci, c'est avec mon projet solo. Mais je suis trop content de voir que le public était au rendez-vous une nouvelle fois. Et ouais, j'ai l'impression comme ça, c'est un peu le rêve de tout artiste d'avoir un public avec qui on a un lien un peu particulier. Et j'oserais dire que le public de toi pourrait bien être ce public-là, quoi.
0: Génial. Bah, c'est vrai que Colvert, c'était dans un loft au-dessus d'une boulangerie.
1: Ouais, tout à fait. C'était vraiment un setup un peu particulier. Mais bon, on aime bien le setup un peu particulier, donc c'est parfait.
0: Voilà, ici c'était à l'autre rive, petit changement de lieu, puisque à l'origine c'était prévu en plein air sur une place, mais voilà, la météo, on a préféré pas prendre de risque effectivement pour le faire ici, et finalement le théâtre l'autre rive se prête très bien, donc avec trois musiciens sur scène.
1: Ouais, tout à fait, là on était en formule un peu plus intimiste, mais en fait l'un dans l'autre, je pense que tant au niveau de la météo qu'au niveau du registre par rapport à la salle, on a tous gagné, parce que sinon on se serait fait doucher, et là c'était une première de jouer dans un théâtre comme ça où tout est... Oui, on entend comme des craquements au sol, presque le plancher qui craque et tout. Enfin, donc, non, c'était vraiment, vraiment très, très chouette. J'ai adoré, même si au début, c'est toujours un peu impressionnant, je trouve, des théâtres comme ça où au début, vu que les gens sont installés, qu'il y a cette scène, il y a une distance qui a peut-être un peu moins dans d'autres setups, on se dit toujours un peu, est-ce que la mayonnaise va prendre, mais à entendre les gens qui ont chanté karaoké à tue-tête, j'ai l'impression qu'on peut dire que ça a pris, quoi.
0: Oui, et puis ils ont bien marché aussi sur les petits moments solo aussi.

0: ok. Mais c'est vrai que c'est cool aussi, je trouve, voilà, comme ça, un projet solo de... Il y a un côté singer-songwriter, juste avec la guitare et la voix, et de plus en plus, je suis attentif à ça aussi, que les chansons puissent... J'adore produire, et je travaille avec des gens qui produisent très bien aussi, mais je trouve qu'un bon morceau, il peut aussi très bien marcher simplement dans son plus simple appareil, et donc c'est pour ça que j'aime bien quand même avoir toujours un petit moment dans le concert où, bah voilà, sans fioritures, et on y va vraiment franco, quoi.
1: La prochaine chanson s'appelle « Cœur noir ».

0: Alors c'est donc ici il y a un EP qui est sorti avec un t-shirt, j'ai vu Mélancologies.
1: Exact, c'est le nom du premier EP, ouais, Mélancologies.
0: Avec une pochette un peu particulière aussi, enfin c'est le t-shirt j'imagine.
1: Ouais, mais en fait c'est une photo qui a été prise au Portugal. Le Portugal, on pense à Saudades, donc cette forme un peu de mélancolie qu'on parvient pas toujours à bien décrire. Moi ça me parlait beaucoup parce que la mélancolie, comme tu le disais, c'est le titre de mon projet et j'aimais bien jouer avec ce concept un peu de comme s'il y avait un art ou une science de la mélancolie. Moi je suis quand même un peu mélancolique, je dois avouer, même si j'essaye de plutôt me tourner vers l'avant et d'être un peu plus positif, mais après je pense que c'est pas si mal de temps en temps d'avoir un peu une tendresse comme ça vers le passé, c'est très bien aussi.
0: Alors ici j'imagine l'EP, c'est combien de titres ?
1: L'EP fait 7 titres au total.
0: Ouais. Et ici vous en avez joué combien ?
1: Et effectivement c'est une bonne question parce qu'on en a joué plus que ça et donc clairement en fait il y a un deuxième projet qui est déjà en préparation et je peux pas encore trop en dire mais l'aventure Joshua est un peu lancée quoi on va dire.
0: Et Joshua ça s'écrit aussi de manière très particulière avec S-W-A.
1: Ouais c'est ça, donc c'est J-O-S-H-U-W-A exactement. À la base, ça allait être Joshua normal, comme on pense que ça écrit, mais sauf qu'il y a déjà énormément d'artistes qui l'ont écrit comme ça. Donc, j'ai un peu joué au Scrabble et j'ai trouvé la combinaison qui n'avait pas encore été utilisée. Et en fait, j'aime assez bien comment c'est, comment ça donne quand on le voit écrit. Je trouve que c'est assez joli, en fait.
0: Oui, ça paraît finalement très évident de l'écrire comme ça aussi.
1: Ben voilà, une fois que c'est fait, évidemment, ça paraît évident, mais ouais, donc tout simplement.
0: Et donc, la suite, projet dont on ne dira peut-être pas plus, mais des dates peut-être de concerts prévus.
1: Mais donc là maintenant, il y a quand même eu toute une série de concerts qui se sont déroulés, avec la release party aussi au Botanique. Et donc là maintenant, on arrive à l'été. Les choses se calment un petit peu, mais c'est pour mieux redémarrer à la rentrée. Donc voilà.
0: Ok, bah merci Joshua. Et on se réjouit de vous revoir à deux, soit avec ce projet, soit avec un autre, pourquoi pas.
1: Hein. Bah ouais, là je pense que c'est surtout Joshua sur lequel je vais un peu me concentrer, mais on sait jamais. Hein. Je veux dire, on est venu avec Colvert, peut-être qu'un jour Colvert reviendra. Mais en tout cas, j'espère que quel que soit le projet, on reviendra jouer à deux.
0: Et peut-être chez Radio 4910, parce qu'on a une salle qui peut accueillir une quarantaine de personnes. Donc voilà.
1: Ah bah si l'invitation est lancée là maintenant, bah, je l'accepte avec plaisir.
0: Voilà. Venir au studio, et puis voilà. Émission en live, ça peut être sympa aussi.
1: Cool, merci. Merci beaucoup en tout cas, c'est voilà, gentil. Ouais.
0: Et oui, voilà, Joshua, donc on rappelle J-O-S-H-U-W-A, il y a une page Facebook, page Instagram. Sur celle-ci d'ailleurs, je remarque qu'il a publié le 29 mai le clip vidéo d'un titre qui s'appelle La Trêve, hein, on ira voir de quoi il s'agit. Nous, celui qui tourne sur la radio, c'est Ekimose, c'est le précédent. Et d'ailleurs, pour ceux qui sont en direct dans Je peux pas, j'ai piscine, ou nous écoutent le mercredi également, ils vont retrouver ce titre juste après la fin de la séquence. Sinon, pour les autres, je vous invite à nous écouter et à suivre la radio, car ce titre, effectivement, est en playlist et tourne en moyenne 8 fois par jour. Je peux pas.

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1: Bonjour, c'est Raphaël, psychothérapeute au Centre Luméa. Aujourd'hui, je voulais vous parler de l'addiction à la cocaïne qui se répand. Et ça n'est pas un mauvais jeu de mots comme de la traînée de poudre ces deux dernières années. Et surtout de pistes pour en sortir. Alors, ce qu'il faut savoir, c'est que la cocaïne, c'est un produit très puissant, qui a beaucoup d'impact à la fois sur le système cardiovasculaire, il augmente la fréquence cardiaque, la pression artérielle, il resserre des vaisseaux sanguins, il réduit aussi certains débits qui arrivent au cœur, et il est aussi un très très puissant stimulant du système nerveux. La cocaïne, c'est un produit qui perturbe très intensément la gestion dans le cerveau de ce qu'on appelle des neurotransmetteurs comme la dopamine, la noradrénaline, la sérotonine. Ça entraîne une hyperstimulation du système nerveux central, de l'agitation, de l'anxiété, parfois des hallucinations et à long terme des troubles cognitifs. Répéter son usage, la cocaïne, provoque vraiment une vraie toxicité au niveau cérébral parce que ça travaille sur un mécanisme qui est long à construire et court à détruire, ce sont les mécanismes du circuit de la récompense. Les circuits de la récompense, ce sont des circuits qui sont utiles dans la gestion de projets, dans la connexion des plaisirs simples de la vie. Et la cocaïne vient aussi travailler, interférer dans des fonctions exécutives. Les fonctions exécutives, ce sont des fonctions qui nous permettent de raisonner, de gérer des priorités, de gérer notre mémoire, de trier des informations, d'être plus stratégique. Alors, qu'est-ce qui fait que la consommation de cocaïne nous rend vite addicts ? Eh bien, la cocaïne, c'est une molécule d'abord qui passe très rapidement dans le sang et franchit facilement ce qu'on appelle la barrière hémato-encéphalique pour aller dans le cerveau. Dans le cerveau, elle empêche la recapture de dopamine dans le cerveau, ce qui provoque une accumulation anormalement élevée de ce neurotransmetteur dans le circuit de la récompense. Et cette stimulation excessive génère une sensation de plaisir intense, mais très brève et chimique. Alors pour s'adapter, comme dans toutes les addictions, le cerveau doit progressivement réduire sa sensibilité à la dopamine et à réduire sa production naturelle. Alors le plaisir du quotidien diminue, le plaisir de la consommation diminue et ça nous invite à prendre des doses supplémentaires, à répéter des prises, à en prendre plus. Et cette spirale s'enclenche, ce qui amène une rapide dépendance psychique. Ce qui est intéressant, c'est surtout de se dire, tiens, la coke, qu'est-ce qu'elle dit de celui qui la consomme ? Sur le plan psychologique, la cocaïne, elle rend la personne très dépendante d'être constamment hyper stimulée, d'être dans une hyper confiance en soi, dans une forme d'hyper sociabilité, dans une forme d'hyper performance. La coke, elle fait quelqu'un de nous d'hyper, ce qui crée une forme de faux soi, de faux self. On devient un peu comme le Tom Cruise de sa vie, dans une espèce de faux jeu d'acteur. On se coupe des choses simples, de la famille, des petits plaisirs de la vie, on se coupe de certains de nos élans, on se coupe un peu du cœur, de l'amour, des belles relations, parce qu'aussi pour consommer, on doit mentir, se cacher et donc aussi être faux. La coke, comme c'est un produit très puissant, rapidement la dépendance va s'installer. Donc elle va aussi nous mettre dans une forme d'irritabilité, dans une forme d'être sur nos gardes, d'être méfiant, parce qu'on n'a pas envie de se faire prendre, on n'a pas envie de le montrer, on n'a pas envie de montrer cette fragilité. Tout au début, généralement, les témoignages qu'on a dans la clinique, c'est que la coke, ça se consomme souvent dans des très longues soirées festives, où c'est un peu la culture du no limit pour faire la fête. Après les prises occasionnelles, en fait, on passe de la coke uniquement le samedi à la coke le samedi et le vendredi, et puis parfois deux fois le vendredi, une fois le samedi, puis il en reste un peu le dimanche, on en reprend un peu le dimanche soir, et puis finalement, pour certaines personnes, ça devient presque dans le quotidien assez rapidement, ça coûte très cher, et ça nous met dans un état de tension psychologique qui est très intense. Comme la coke se consomme beaucoup pendant les fêtes, on a ce sentiment que la fête peut être nos limites. Mais en fait, quelle est la qualité de fête qu'on vit ? La coke, ça dit aussi de nous qu'on a envie de tester nos limites, qu'on a envie d'extravagance, qu'on a envie de plaire, qu'on a envie de nuit plutôt que de jour, de jouir de la vie à tout prix, mais d'une jouissance exubérante et pas totalement responsable. La coke, ça a aussi comme effet de faire vivre beaucoup de culpabilité à la personne qui la consomme, souvent fort inconsciemment. La voilà progressivement coupée d'elle-même, de sa sensibilité, coupée de son authenticité puisqu'elle doit beaucoup mentir. La coke pousse aussi à l'égoïsme, La coke amène aussi beaucoup d'insécurité, puisque en prenant le volant sous influence, parfois on a un risque d'accident qui est décuplé. Ce qui est aussi fort intéressant avec la cocaïne, c'est qu'elle nous indique aussi un rapport à l'argent. Parce que la coke, vous savez, ça coûte cher, c'est vite un salaire ou un demi-salaire qui est sniffé tous les mois. La coke, c'est souvent une drogue pour la classe aisée, et ça pousse ceux qui en consomment à avoir une attitude de « winner ». Si je vis la nuit, si je vis pour la performance, il me faut soit facturer à tout prix, ou travailler beaucoup pour me la payer, ou soit travailler moins la journée car le matin, je dois digérer ma nuit. Et donc progressivement, le sens de l'humain se réduit un peu. Le sens de la vraie vie s'éloigne aussi. La relation à l'argent devient plus tendue. Alors on a besoin de facturer beaucoup, de trouver de l'argent. Soit on doit travailler plus, soit on doit sniffer ses économies, soit s'endetter. Un jour, pour ceux et celles qui sont sortis de la coke, et on en espère un maximum, il y a souvent un profond regret d'avoir fait volatiliser autant d'argent pour du fake, pour reprendre leurs mots. Ce qui est aussi dangereux avec la cocaïne, c'est que certains consommateurs ont franchi le pas en devenant eux-mêmes dealers, ce qui les amène dans un engrenage très infernal. Un engrenage de grande violence, puisque les réseaux de drogue, on l'entend dans les médias régulièrement, ne sont pas tendres avec les différents réseaux de concurrence. 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D'abord, comme toute addiction, il faut vraiment savoir si la personne qui le vit a vraiment un souhait sincère de s'en sortir. Dans tous les cas, il faut une trajectoire de soins qui ne va pas simplement réduire la prise ou l'arrêter, car alors, une fois qu'on enlève la prise et qu'on enlève le produit, on se retrouve avec ses failles et avec son manque. Il faut à la fois travailler sur une stratégie d'éloignement du produit, à la fois travailler sur le sevrage, et aussi l'aider à construire ce qui lui importe vraiment, pour qu'elle soit nourrie de l'intérieur et qu'on remette en place des circuits de la récompense que l'on va appeler nobles. Et ce cycle de construction prend plusieurs semaines, voire plusieurs mois. 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Tout cela prend quand même quelques semaines, puisque la cocaïne a comme vilaine puissance de vraiment beaucoup déstructurer vos circuits de la récompense. Et pour retrouver les plaisirs de votre projet de vie, de vos priorités, il faut recréer des autoroutes de la récompense qui vont à nouveau vous permettre d'avoir une vie avec de la joie, une vie avec des projets, avec des élans, une vie à un rythme qui vous correspond, une vie où vous reconnectez avec vous-même et avec vos proches. 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

deux univers artistiques à découvrir cet été à Spa. La galerie d'art du Centre culturel Spa Jalès-Toumont vous invite à découvrir Enraciné, une exposition réunissant deux artistes aux sensibilités complémentaires. Sylvie Rouffard propose une peinture inspirée par la nature, les paysages et les liens profonds qui nous unissent au vivant. Son travail met en lumière les racines, la mémoire et les émotions à travers une palette riche et expressive. Johnny Biwott, quant à lui, complète cette exposition avec son univers artistique personnel où se mêlent créativité, sensibilité et regard singulier sur le monde. Du 3 au 26 juillet, vernissage vendredi 3 juillet à partir de 18h à la Galerie d'art du Pouhon, Prince de Condé, donc rue Jean Gérardy à Spa. Ouverture du vendredi au dimanche de 14h à 18h. Une belle occasion de pousser la porte de la galerie et de partir à la rencontre de deux artistes qui vous invitent à un voyage artistique tout en émotion.

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4: Je reviens.

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1: 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Romain Cabé, bonjour.
2: Bonjour Luc.
1: Comment ça va Romain?
2: Ça va très bien. Et toi?
1: Ça va bien, mais on ne t'entend pas trop bien là.
2: Ouais,
1: voilà.
2: Ici?
1: Voilà, okay. C'est beaucoup mieux.
2: Parfait.
1: Parfait, parfait. Alors Romain, nouveau conseil Solidas, on va habituer tous nos auditeurs et auditrices à retrouver un conseil assurance aujourd'hui. Permets-moi si tu veux bien, peut-être de te demander d'aborder un sujet, je suis assez embarrassé. Je comprends vraiment rien aux assurances, protection juridique, etc. Qu'est-ce qui existe exactement comme protection juridique? Est-ce que je dois passer par le même groupe d'assurance ou bien il vaut mieux être indépendant? Comment doit-on procéder?
3: C'est ça. Alors, le conseil aujourd'hui tournera vraiment autour du fait de placer ses protections juridiques dans une compagnie spécialisée en la matière, une compagnie indépendante en protection juridique. Donc.
1: Ah, ok. Je te cite un cas. Ma voiture. J'ai un souci avec ma voiture, figure-toi. Un vice caché. J'achète une voiture à 60 000 km. Gros problème. Connu par la marque de la voiture, mais... oui, mais monsieur, vous n'avez pas fait vos entretiens à la marque. Vous êtes allé chez votre voisin, ok, une facture et tout, mais ça sort un petit peu du plan de garantie.
3: C'est ça.
1: La protection juridique peut m'aider?
3: Elle pourrait aider. Et gros avantage d'avoir une protection juridique dans une compagnie spécialisée en la matière, car une protection juridique, justement, intégrée, couvrira beaucoup moins de choses. Donc, on va pouvoir retrouver des protections juridiques un peu dans tous les contrats d'assurance que l'on possède. On aura souvent une possibilité de protection juridique dans son assurance auto, une garantie de protection juridique dans son RC familial. On reviendra sur tous ces types de contrats-là dans d'autres émissions. On peut avoir une protection juridique dans son assurance habitation également. Mais on va pouvoir en fait aller souscrire un contrat dans une compagnie qui ne fera que ça, que de la protection juridique, plutôt que les placer dans des compagnies généralistes effectuant aussi des assurances habitation.
1: Dans le style package.
3: C'est ça, tout à fait. Le package, on pourra y revenir aussi, est un gros avantage en assurance parce qu'il donne des garanties complémentaires aux clients, il va donner des réductions tarifaires complémentaires aussi, mais d'un point de vue protection juridique, il va par contre amener un gros inconvénient qui sera l'éventuel conflit d'intérêts parce que oui, dans certains cas, vous pouvez ne pas être d'accord avec votre assureur. Et dans ce cas-là, il peut se retrouver à vous défendre alors que le litige est avec lui-même.
1: Voilà. Et donc, ici, par exemple, c'était un vice de pièces mécaniques qui est connu par une marque. Et donc là vraiment, cette assurance pourrait éventuellement m'aider?
3: C'est ça, tout à fait. Alors, ça se passe souvent en deux temps, si l'on peut dire. Dans un premier temps, lorsque l'on a un litige, on va d'abord questionner, prendre l'avis de la protection juridique qui possède en interne ses propres juristes. Et alors, si potentiellement le simple avis d'un juriste, la simple mise en demeure de la partie adverse ne suffit pas à débloquer une solution, à trouver un accord amiable, alors potentiellement la protection juridique pourra prendre en charge les honoraires d'un avocat qui continuera la défense du client. Donc.
1: J'allais un petit peu plus loin. Si on commet une infraction routière, là aussi la protection juridique pourrait éventuellement me défendre, m'aider?
3: Tout à fait. Et donc, ce serait déjà le cas avec une garantie de protection juridique intégrée. C'est juste que là, clairement, les capitaux assurés, si on doit prendre en charge les honoraires d'avocat, ce genre de choses, dans une garantie intégrée, les capitaux couverts seront plus faibles. Je vais dire les garanties de manière globale le seront aussi. Mais surtout, le point que je voudrais bien aborder ici, c'est que est-ce que l'on a vraiment envie que son assureur soit au courant d'une potentielle infraction qui a été commise?
1: Alors, je dans pense le genre, que... boire un verre de trop ou...
3: Voilà, tout à fait.
1: Ah oui.
3: Par exemple, par définition, si la garantie est souscrite dans une compagnie distincte, on pourrait être défendu par un avocat, prise en charge des honoraires de l'avocat, et l'assureur ne serait pas mis au courant. Voilà, ce sont des cas où on retrouve quand même assez facilement l'avantage de partir vers ces contrats distincts et spécialisés.
1: Oui, mais ça ne va pas se régler avec un coup de cuillère à peau, il faudra quand même les temps de procédure.
3: Tout à fait. Après, évidemment, la protection juridique, elle, elle prendra en charge les honoraires. La balle est renvoyée vers l'avocat en charge du dossier par la suite. Et là, on est clairement dans les délais judiciaires classiques et ça suivra son cours de cette manière-là.
1: Et comment choisir la bonne assurance, la bonne défense en justice? Comment C'est la ça. Choisir?
3: Alors, différentes formules, comme toujours. Là, je prêche un peu pour ma paroisse, mais le courtier jouera un rôle primordial dans le conseil du client vis-à-vis de son statut, si on est dans une situation familiale.
1: Du coup également
3: seule. Du coup également, tout à fait. Et alors, je vais introduire une dernière notion qui sera assez importante, c'est que sur certaines formules de contrat de protection juridique, vous pouvez bénéficier d'une réduction fiscale. On pourra d'ailleurs aussi aborder une émission dédié aux assurances donnant des avantages fiscaux de cette manière, mais très spécifiquement sur la protection juridique, vous allez avoir deux types de formules dans la majorité des compagnies qui vont vous octroyer jusqu'à 126 euros de réduction fiscale. Donc, je vais dire, c'est la loi Gaines qui a octroyé ça il y a quelques années. C'est un avantage vraiment qui a été donné pour promouvoir la protection du consommateur, la protection du justiciable, ce genre de choses. Donc, je vais dire, le conseil du courtier portera sur la situation précise du client, mais si on prend un exemple concret, on va aller supprimer une protection juridique qui est dans l'assurance auto, supprimer une protection juridique qui est dans l'RC familial, supprimer une protection juridique qui est dans l'assurance incendie. Là, on avait peut-être un coût global pour ces trois garanties de peut-être 130 ou 140 euros par an que l'on payait déjà. On va souscrire un type de contrat avec réduction fiscale dans une compagnie distincte, je citerai quelques compagnies assez connues par la suite. On va potentiellement avoir une prime d'un peu plus de 300 euros par an. On en payait déjà 140, il y a une différence de 160, mais j'ai ma réduction potentiellement fiscale de 126 euros. Après, voilà, c'est le calcul à faire. Évidemment, fiscalement parlant, la peau des personnes physiques est différente pour chacun, et donc la réduction ne s'appliquerait pas à chacun à voir. Mais si l'on prend l'avantage fiscal et la différence de prix, en fait, on se retrouve avec énormément de garanties en plus, pas de conflit d'intérêts possible et un prix, somme toute, fort, fort équivalent à la situation précédente. Donc, voilà.
1: Protection juridique, c'est obligatoire, essentiel?
3: C'est fortement conseillé, pas du tout obligatoire.
1: Ah.
3: Absolument pas. Après, bon nombre de courtiers, bon nombre d'assureurs vous diront que, on reprend l'exemple de l'assurance auto, ce n'est pas du tout conseillé de ne souscrire qu'à une garantie de RC auto, la responsabilité civile auto, qui est la seule garantie obligatoire en assurance auto. Beaucoup d'assureurs placeront automatiquement une protection juridique et ils ont évidemment totalement raison, parce que je vais ressortir un exemple. Il faut pas oublier que en RC auto, responsabilité civile auto, cette garantie ne fait qu'indemniser la partie adverse. Donc, en somme toute, en logique classique, si jamais vous avez un accident en droit et que vous n'avez pas de protection juridique, logiquement, votre RC ne ferait rien du tout. C'est juste qu'on est habitué que ça se passe quand même de cette manière-là, parce qu'il y a des accords entre les compagnies belges qui s'appellent le RDR, règlement direct. Et donc, un client âgé, un client AXA qui font un accident l'un avec l'autre, automatiquement, ils seront quand même pris en charge par cette convention. Mais un exemple classique, vous vous faites brûler une priorité de droite, ne serait-ce par un assuré français, un assuré hollandais, un assuré luxembourgeois. Il y a énormément de véhicules quand même assurés à l'étranger ici. Eh bien, si vous n'avez pas de protection juridique, votre assurance ne pourra rien faire.
1: Voilà. Est-ce que ça lance automatiquement une enquête policière?
3: Non, pas forcément. Ça sera
1: si
3: vraiment,
1: un délit de fuite, par exemple.
3: Un délit de fuite,
1: on trouve plus la personne.
3: Il faudra porter plainte, en effet. Mais c'est clair que on pourra ouvrir un dossier en protection juridique. Mais si le délit de fuite, si on ne retrouve personne, malheureusement, on sera dans une impasse.
1: Est-ce qu'il y a un maximum à ne pas atteindre, à ne pas dépasser? Est-ce qu'on a droit à autant d'interventions de sa défense en justice?
3: Non. Il n'y a pas de plafond. Maintenant, comme toujours, un assureur a ses statistiques internes. Et comme toujours, là, le courtier sera de bons conseils pour vous dire de continuer ou pas, ou d'ouvrir un dossier ou non à ce sujet-là, évidemment.
1: En tout cas, c'est une déjà une petite bonne nouvelle pour moi, et je suppose pour d'autres auditeurs, auditrices. Donc la défense en justice, ben voilà, c'est peut-être pas obligatoire, mais c'est vraiment essentiel.
3: C'est très très essentiel et très très conseillé.
1: Merci Robin, on se retrouve samedi prochain.
3: Avec plaisir, Jean-Luc, à bientôt.
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0: 49-10, bonjour.
1: Et alors là, nous allons aborder un sujet très très différent. Le triathlon, mais pas n'importe quel triathlon. Le décor magnifique du lac de la Gilette est une épreuve très originale et un acte solidaire va nous être présenté par Hugues Mottet. Hugues Mottet, est-ce que vous m'entendez? Hugues Mottet? Vous m'entendez?
2: Moi, je vous entends très bien.
1: Voilà, bonjour Hugues.
2: Bonjour, vous allez bien? Je suis très content d'être là en tout cas.
1: Vous êtes dans quelle région, vous?
2: Moi, j'habite Bruxelles, donc à chaque fois, c'est un chouette trajet, mais c'est toujours une belle opportunité pour venir voir le lac et profiter un peu de la nature environnante.
1: Voilà, donc ce matin, vous allez nous emmener vers le lac de la Gilette, décor merveilleux où se déroulent souvent des manifestations sportives, triathlon. Mais ici, vous allez nous parler d'un triathlon qui aura lieu le 20 juin. Le 20 juin, c'est bien ça?
2: Oui, tout à fait. En fait, donc, ça s'appelle le Team Triathlon Experience. Et on a voulu rendre le triathlon, qui est un sport merveilleux de dépassement de soi, de le rendre vraiment dans un effort collectif. Et dans ce sens-là, du coup, le triathlon va se faire en équipe, en relais. Et en parallèle, 100% des bénéfices iront vers l'association, école, à l'hôpital et à domicile. Donc le rendre solidaire et engagé. Et je trouve ça toujours merveilleux de pouvoir allier le sport, le dépassement de soi, l'entraide et un but qui a du sens derrière.
1: Justement, parlons de ce but, aider cette association qui aide donc les enfants pour l'école.
2: Ça, donc c'est
1: les enfants hospitalisés.
2: Donc c'est le slogan, c'est apprendre malgré la maladie.
1: Ah, oui.
2: Donc c'est des enfants malades qui ne peuvent plus aller à l'école, donc malades ou à l'hôpital. Et en Belgique, c'est 800 professeurs bénévoles, donc ça reste eux les vrais héros, qui vont se déplacer au chevet des enfants. Et du coup, l'association, les fonds, c'est pour un peu reprendre les frais de ces professeurs bénévoles qui prennent leur temps pour aller continuer et aller au chevet des enfants malades.
1: Alors, ce sera ouvert aux spectateurs, moyen de voir les athlètes?
2: Tout à fait, tout le monde est le bienvenu. Le site est merveilleux, il y a aussi une brasserie sur place. Donc, possible d'encourager les athlètes, dans un espace plus dédié à la musique. Et un peu un chouette côté, c'est comme les athlètes sont en relais,
1: oui.
2: C'est que trois quarts des athlètes sont aussi en attente entre leurs différents tours. Donc c'est possible aussi de papoter ensemble, de s'encourager à ce moment-là.
1: Alors la particularité justement de ce triathlon, parce qu'il est quand même différent un peu des autres, c'est que c'est la durée.
2: C'est ça, donc c'est 10 heures, donc 10 heures. La durée est fixe, le nombre de kilomètres lui est dépendant. Donc on a vraiment voulu rendre le triathlon le plus accessible possible et pour ça on a fait des petites boucles en fait. Donc vous voyez pour la course à pied c'est des boucles de 4 km mais ça dure c'est pour 3h30 donc l'équipe va essayer de réaliser le plus de boucles. Donc un athlète part sur une boucle de 4 km et puis se relayer par un athlète de son équipe et ceci pendant 3h30 et donc le but c'est de pouvoir parcourir le plus de boucles sur 10 heures.
1: Alors justement, le départ est à 10h, de 10h à 11h30 si je vois bien, et si j'ai bien compris, c'est natation sur des boucles de 750, oh là, 750 mètres, c'est fabuleux dans le lac quand même.
2: Ouais, c'est un des seuls événements quasiment, c'est un des très rares événements où il est possible de nager dans le beau lac de la Gilette, qui est une source d'eau potable, donc c'est quand même un peu un luxe quand on compare d'habitude à nager, on va dire, peut-être dans la mer ou dans l'océan, où on a les vagues, l'eau salée. Là, c'est un lac calme d'eau potable, donc même si on boit la tasse, pas trop grave.
1: Alors là, ce sera pour la partie natation, donc de 10h à 11h30. De 11h30 à 16h30, vélo sur des boucles de 12 km. Là.
2: Tout à fait, le long du lac, pour rester un peu... Ce qui est aussi chouette, c'est que c'est un parcours entièrement fermé à la circulation. Donc on est vraiment proche du lac de la Gilette, aucune voiture, donc cadre nature.
1: Alors de 16h30 à 20h, course à pied sur des boucles là de 4 km.
2: Tout à fait.
1: Mais c'est merveilleux. Et alors donc entre chaque boucle, les athlètes passent par une zone relais et on s'est approché un peu ou on sait les voir à cette...
2: Oui, on est très proche. Ça reste... Donc c'est la première édition du Team Triathlon Experience. Donc ça reste encore un événement pas trop grand, on est une centaine. Mais donc, et le site est très grand, donc il y a vraiment moyen d'avoir cette proximité athlète, supporter, fan, avec le côté musical et le fait que tout le monde soit un peu au même endroit entre les boucles.
1: Team Triathlon Experience, le samedi 20 juin à partir de 10h. Il est possible d'avoir des informations sur l'aide que vous apportez aux enfants sur place? Est-ce qu'il y aura un stand
2: Oui, tout à fait. On est aussi en contact du coup avec école à l'hôpital à domicile pour voir un peu. Donc, dans tous les cas, il y aura un peu une affiche. On va en parler et on parle aussi du coup avec l'association pour qu'ils viennent aussi sur place pour les gens qui ont envie de plus s'informer, ceux qui ont envie de faire une donation supplémentaire. Donc, il y aura certainement suffisamment d'informations sur place, oui.
1: Eh bien, c'est très chouette. Alors, parlez-nous un peu de vous, organisateur. Qui êtes-vous?
2: En fait, donc moi, j'appelle Hugues Mottet et j'ai toujours aimé un peu organiser des événements, principalement sportifs. Dans le passé, j'ai organisé pas mal de tournois de foot mixtes. Et là, j'avais participé en fait à un triathlon un peu dans ce sens-là, où c'était aussi du dépassement de soi par équipe. Et j'ai vraiment adoré le fait de rassembler vraiment des niveaux différents de triathlètes, puisque donc là, on a vraiment envie de s'ouvrir un peu aux débutants, aux novices, pour qu'ils aient l'opportunité de rentrer dans ce sport qui parfois est pas si accessible, mais aussi de faire venir des gens qui ont de l'expérience et qui est vraiment ce brassage de triathlètes qui s'opère. Et je trouve que vraiment le sport, c'est toujours la meilleure manière de rassembler des gens avec un but sain, une chouette cause. Oui. On voit souvent, je trouve aussi à la Coupe du Monde, que c'est quand même un élan de moments où les gens se rassemblent, ont envie de vivre une expérience ensemble. Oui. Et donc c'est un peu dans cette éclat que, en plus de mes heures de bureau, j'aime bien organiser ces événements.
1: Alors, TTX, Team Triathlon Experience, donc le samedi 20 juin au lac de la Gileppe. Est-ce qu'il est encore possible de s'inscrire ou bien tout c'est trop tard là, pour les inscriptions, pour les participants?
2: Non, il est encore possible de s'inscrire pour au moins 10 jours. Ouf. Donc n'hésitez pas, si vous êtes intéressé par le projet, on a vraiment envie de rassembler le plus de personnes possible pour soutenir cette cause. Surtout, prenez votre ticket, venez par équipe. Donc c'est en équipe de 2, 3 ou 4 pour vraiment pouvoir moduler un peu l'effort qu'on a envie de fournir pour la journée. Si on est plus dans une recherche un peu de performance, à 2 c'est possible. Si on a plus envie d'être là pour soutenir, pour l'ambiance, à 4 si possible, ça fait plus que 2h30 de sport par personne et 7h30 de temps de repos. C'est vraiment le mot-clé, c'est accessible aussi.
1: Alors, Hugues Mottet, un grand merci d'avoir partagé ces informations pour le boulot que vous faites avec vos bénévoles. Il y a déjà pas mal d'inscrits, oui?
2: Oui, il y a pas mal d'inscrits. On est environ 70-75 inscrits. Ah oui. Et 25 bénévoles. Donc, je veux aussi évidemment remercier ces bénévoles sans qui rien ne serait possible. Donc, ça va vraiment être une super chouette ambiance où on a un bénévole pour 3 athlètes. Donc, au moins, on sera sur tous les fronts.
1: Voilà, eh bien, on se retrouve donc le samedi 20 juin au lac de la Gileppe, Team Triathlon Experience. Hugues Mottet, un grand merci.
2: Merci à vous, c'est super chouette d'avoir l'opportunité d'en parler en tout cas.
1: Avec grand plaisir. Bientôt, au revoir.
2: À bientôt, au revoir.
0: Bonjour.

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0: Et oui, Diluvienne, c'est Labyrinthe. Et j'ai voulu vous laisser l'intro de ce titre parce que ça résume finalement bien ce qu'est le métal. Hein. Un mélange de morceaux très plein, non, comme ça. Et un mélange de morceaux plutôt violent, oui, on va le dire, hein, violent. Et c'est ça qui plaît aux deux groupes qu'on a rencontrés. C'est le fait de pouvoir se défouler sur scène et de pouvoir donner un maximum d'énergie. Ça s'est passé le 2 juin dernier, un événement un peu commun, donc en effet, une soirée entièrement consacrée à cette musique particulière, le métal, hein, dans l'heure habituellement utilisée par les organisateurs de grandes épreuves automobiles de la région, parmi lesquelles le Spa Rally ou encore Spa Italia, je parle du hall de DG Sport évidemment. À l'affiche de cette première expérience, deux groupes de la scène métal belge, Ursa et Diluvienne. Entre composition originale, univers puissant et émotion à fleur de peau, les musiciens ont fait découvrir au public un style musical souvent méconnu, mais porté par une réelle richesse artistique. Nous avons rencontré Alex, guitariste et chanteur d'Ursa, ainsi que Jonathan Renard, chanteur de Diluvienne et animateur au Centre culturel de Teux, pour évoquer leur musique, leurs influences et leur passion pour le métal. Voilà, on vient d'assister à une première peut-être, un double concert de métal à Teux. Avec en première partie Ursa, et j'ai un des représentants du groupe Ursa. Ton nom c'est comment ?
1: C'est Alex.
0: C'est Alex. Donc tu joues quel instrument dans Ursa ?
1: Je joue la guitare et je chante.
0: Ok. Alors un petit mot sur Ursa. Vous venez d'où ?
1: On vient du Limbourg, principalement de la Flandre, du sud. Et notre guitariste, il vient du Trinidad en fait, l'Amérique centrale plutôt. Ouais.
0: Alors le groupe Ursa, donc ce sont des compositions originales.
1: Oui, en effet.
0: Et la thématique, c'est quoi ?
1: La thématique, c'est surtout l'expérience humaine, beaucoup d'émotions, des émotions, comme Diluvienne le disait aussi, parfois négatives, qu'on essaye de retravailler dans nos chansons et de cette façon-là, les vivre d'une meilleure façon et de savoir traverser la vie avec une certaine philosophie d'acceptance. Et voilà, toute la rage qu'on ressent ou les mauvais sentiments qui peut-être d'autres personnes pourraient s'exprimer dans leur vie vers d'autres personnes, on choisit de l'exprimer dans notre musique et de travailler ça comme ça.
0: Et on partage ça avec le public aussi. Hein.
1: Voilà, c'est ça. On partage ça avec le public et on espère que le public aussi puisse s'y retrouver et reconnaître soi-même dans la musique. Et de cette façon-là, peut-être mieux traverser la vie avec plus de joie de l'autre côté.
0: Oui, de toute façon, c'est l'alternance de moments très très très très violent, on va dire, avec des moments par contre là très calmes.
1: En effet, oui, bah, on a tous des goûts musicaux très différents et on écoute vraiment pas que du métal aussi, donc ouais. On a vraiment envie de mettre beaucoup d'influence de la musique et de montrer la versatilité qu'on a dans notre goût autant que notre écriture de musique.
0: Oui, parce que musicalement c'est très riche aussi, ça oui.
1: Merci, ça fait bien plaisir.
0: En tout cas voilà, Ursa, vous avez un album ici, on vous trouve où sinon sur les réseaux sociaux, peut-être d'autres concerts bientôt.
1: Ouais, on peut nous trouver sur Instagram, Ursa The Band, ou notre site officiel. On a un Linktree sur Facebook, Instagram, vers notre site officiel. Et bientôt, on jouera principalement aux Pays-Bas et en Allemagne encore le reste de l'année. Donc le prochain show est à Maastricht avec Tesseract en groupe principal. Donc vous pouvez nous trouver là.
0: Alors deuxième groupe avec quelqu'un qui n'est certainement pas connu pour les Teutois, c'est Jonathan Renard, donc animateur du Centre culturel de Teux et donc chanteur ici du groupe Diluvienne qu'on a découvert ici. C'est une première à Teux.
2: Oui, c'est toute première et ça fait plaisir franchement de voir un peu de métal dans nos contrées.
0: Comment est-ce qu'on se découvre une passion pour le métal?
2: Moi, je me suis un peu découvert tout seul parce que je sais que des fois, ça vient de la famille ou des amis et tout. Et moi, personnellement, je me promenais à l'époque tard le soir sur la télé et il y avait des chaînes de télévision comme MTV et MCM qui passaient des soirées métal et moi, je connaissais pas et j'ai écouté. Ça m'a touché. Je me suis dit, ah, j'aime bien ça. Et j'ai commencé à écouter par Linkin Park, Evanescence, des trucs un peu connus à l'époque. Et j'ai commencé par là, ouais.
0: Alors cette voix, comment est-ce qu'on la travaille aussi? C'est aussi extraordinaire parce qu'a priori là on t'entend, c'est pas vraiment la grosse voix que tu donnes sur scène.
2: Non, effectivement c'est une technique. J'ai pas pris de cours de chant. Je me suis entraîné tout seul comme ça. Je faisais des cris dans la voiture, dans la douche, pour être un peu cliché, mais c'est venu avec les années. Puis je me suis dit j'ai toujours aimé. En fait à la base je suis guitariste, mais j'ai toujours apprécié le chant. Je crois que c'est la première chose qu'on écoute quand on écoute de la musique en général. Et il y a des chanteurs comme Chester Bennington, le chanteur de Linkin Park, qui quand je l'écoutais, je me disais waouh, ça m'impressionne, ça me touche, j'adore comme il s'exprime, et j'ai envie de faire pareil quoi. Et voilà, et j'ai essayé. Je saurais pas vous expliquer comment on fait, mais ça a pris des années, c'est pas venu tout seul.
0: C'est comme le chant traditionnel, ça vient on joue avec la colonne d'air, c'est sur la gorge, je sais pas, voilà.
2: Alors pas du tout sur la gorge, parce que si tu le fais avec la gorge, tu peux le faire, hein, ouais. Mais tu vas vite te blesser en fait. Donc c'est pour ça que moi je peux chanter encore, je pourrais le faire encore une heure de show sans souci. Évidemment, si je chante tous les jours, tout le temps, ça va peut-être un peu. Des fois, on entend aussi que ma voix est un tout petit peu modifiée, mais c'est pas pour ça qu'elle se blesse. Et voilà.
0: Diluvian, des compositions originales ici. Qu'est-ce qu'il compose?
2: Le groupe s'est finalisé, on va dire ça, en 2021. Donc moi j'ai rejoint le groupe à ce moment-là. Il n'avait pas de chanteur, il cherchait un chanteur. Moi je compose essentiellement les paroles et un peu les sons ambiants, les synthés qu'il y a au fond qu'on entend pendant nos concerts. Et moi quand je suis arrivé, ils avaient déjà composé une majeure partie des musiques. Alors tout le monde est un peu à la tâche. Il y a Tom, notre batteur, qui compose beaucoup, qui est un peu notre maître d'orchestre, qui réarrange un peu. Puis il y a les deux guitaristes qui aussi composent des riffs, puis on mélange et voilà quoi, la magie s'opère.
0: Où est-ce qu'on peut vous trouver? Il y a un album ici, enfin plusieurs peut-être. On vous trouve sur le réseau et il y a d'autres concerts prévus bientôt?
2: On a pour l'instant fait deux EP de 5 titres. On peut les retrouver sur toutes les plateformes d'écoute. On peut aussi voir nos clips parce qu'on a filmé plusieurs clips musicaux, dont un qui a été filmé à Spa. On en est très content et très fier. On peut nous suivre sur tous les réseaux. Il y a Facebook, Instagram, TikTok et voilà. Pour l'instant, on n'a pas encore de concert prévu. On est en pleine démarche ici pour la fin de l'année. Voilà, on espère qu'on va avoir pas mal de dates pour montrer et affirmer notre nouvelle EP.
0: Ok, merci Jonathan.
2: Avec plaisir, Eric.
0: Et voilà, cette première soirée Metal à Teux a démontré qu'il existe une place pour des propositions musicales différentes au cœur de notre région, dans un lieu davantage associé au sport, mécanique qu'aux musiques. Amplifié, Ursa et Diluvian ont offert au public une immersion dans leur univers respectif entre puissance sonore, créativité et expression des émotions. Les deux groupes poursuivent désormais leur parcours sur scène et en studio avec de nouveaux concerts et projets en préparation. Une expérience qui pourrait bien donner des idées aux organisateurs pour de futures éditions, qui sait.

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2: Effectivement, le Royal Tennis Club de Teux accueillera du 18 au 28 juin l'un des rendez-vous majeurs du tennis belge avec son tournoi du Belgium Circuit, classé 5 étoiles, le plus haut niveau national. Une édition qui s'annonce particulière puisque pour la première fois, le tournoi féminin accède lui aussi à la catégorie 5 étoiles. À l'occasion de la conférence de presse organisée ce 11 juin dernier dans les installations du Teux Tennis Club, nous avons rencontré Fabrice Burette, président du club, pour évoquer les nouveautés de cette 9e édition, les ambitions de l'organisation et les raisons pour lesquelles les amateurs de tennis sont invités à venir profiter du spectacle.
3: Donc, Monsieur Fabrice Burette, bonjour. Donc, vous êtes président aussi du Royal Teux Tennis Club. Vous organisez ici un tournoi à 5 étoiles du 18 juin au 28 juin. Tournoi à 5 étoiles, déjà, première question, qu'est-ce que ça veut dire, tournoi à 5 étoiles?
4: Oui, alors ben, c'est un tournoi du Belgium Circuit, qu'on appelle le Belgium Circuit. Mmh. Donc ce sont des tournois première catégorie, hommes ou et dames. Mmh. Et dans ces tournois, ils sont catégorisés par nombre d'étoiles, 2, 3, 4, 5, 5 étant le plus haut niveau. Et donc depuis maintenant 10 ans, on organise ici un tournoi, messieurs 5 étoiles. Et dames 3 étoiles, mais on va y arriver. Il y a une petite nouveauté cette année.
3: C'est ça. Et vous le disiez en conférence de presse, participer à 5 étoiles, c'est visiblement assez couru au niveau du monde du tennis.
4: Mais en fait, oui, évidemment, c'est pour deux raisons. Le gain financier, puisque forcément, plus on monte en grade, plus les jeux, le prize money est élevé. Et à côté de cela, plus on monte en grade, plus les points récoltés pour le ranking des joueurs est élevé. Donc ceux qui veulent vraiment se positionner haut sur le niveau national, bien doivent aller participer à ce genre de tournoi qui va leur apporter beaucoup de points.
3: Donc ce tournoi 5 étoiles, c'est la 9e édition, 10 ans, et donc effectivement, vous l'avez évoqué, il y a une petite nouveauté.
4: Oui, 9e édition en 10 ans, puisque Covid oblige, on a raté une année. Et nous avons une réflexion en interne, dans l'organisation, puisque l'organisation c'est un an et c'est pas une personne, c'est un vrai groupe qui se charge de plein de choses différentes, l'infrastructure, le space sportif, le reiki, enfin plein de choses. Et donc on a eu vraiment une discussion en disant mais pourquoi messieurs 5, pourquoi dames 3, les dames elles méritent aussi de 5 étoiles. Et puis la décision s'est rapidement prise, ils ont dit on va tenter le coup, on le fait. Et donc on a lancé le concept du 5 étoiles dames. Ça c'est voilà, c'est une volonté et puis on va voir ce que ça va donner en espérant qu'on aura un tableau dames aussi relevé que le tableau messieurs.
3: Alors on a parlé évidemment des joueurs, de l'intérêt que ça a pour eux, mais ça a aussi un intérêt pour le public et c'est ça aussi que vous voulez mettre en avant, c'est que vous incitez les gens à venir voir ce qui se passe.
4: Oui voilà c'est ça, on positionne le club. On positionne le club au niveau régional, on dit aux gens, venez découvrir notre club, venez voir le spectacle, c'est un tout, un club, c'est pas un tournoi, c'est pas que deux tournois, c'est plein de choses, c'est une école des jeunes, c'est des joueurs amateurs qui jouent le dimanche, le matin en semaine, ce sont des gens qui font les interclubs, c'est des gens qui font la fête, et c'est aussi le sportif, et donc voilà, le tournoi, il s'inscrit dans cette particularité sportive, de positionner le club, dire venez à Teux, il y a du beau spectacle, venez découvrir le club, et voilà, on se connaître, et on propose également à tous nos membres et les autres amateurs de tennis de la région un spectacle finalement, c'est parce que c'est un spectacle sportif et de qualité.
3: Et le site sera aménagé avec des gradins?
4: On aménage les gradins, c'est surtout pour la finale, puisqu'avant on avait tous les terrains, on ne sait pas mettre des gradins dessus, mais par contre les gradins effectivement il y aura aussi des gradins à côté pour voir les matchs, mais là ils sont voilà, on aménage tout ça, oui.
3: Et donc du spectacle, du beau tennis, on ne peut pas encore citer de nom, on parle peut-être les locaux évidemment, mais sinon oui, ouais. ça promet en tout cas.
4: Oui, voilà, on ne peut pas donner de nom, pourquoi? Simplement parce que les inscriptions sont structurées le mardi qui précède le tournoi, et donc des gens peuvent s'inscrire ou se désinscrire, donc ce serait peut-être pas très honnête d'annoncer un nom et puis que le garçon ou la fille ne vienne pas. Mais de toute façon, globalement, on connaît déjà la qualité du plateau, on sait déjà qu'on va être meilleur que l'année passée, meilleur que l'année avant, donc ça monte chaque fois. Particularité, j'invite vraiment les gens à venir en soirée, en semaine, quand la nuit vient à 20h, 21h, 22h, où on travaille en night session avec un super éclairage, et avec vraiment, on met nos gros matchs à ce moment-là, et ça vaut la peine, même après leur journée de travail, tranquillou, on vient prendre un verre à te au tennis et on voit du beau spectacle.
3: Ben voilà, ok. On rappelle, donc c'est du 18 au 28, peut-être un petit point sur le programme peut-être.
4: Ben le jeudi 18 commence les pré-qualifications, mais c'est déjà du gros niveau. Pré-qualification jeudi, vendredi, samedi, qualification samedi, dimanche, lundi et tableau final à partir de mardi. Mais déjà des pré-qualifs, c'est assez impressionnant.
3: Ok, ben merci, merci à vous et voilà, on suivra ça.
4: Ok, super, merci beaucoup.
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0: Alors vous le savez, depuis quelques semaines, notre revue de presse, elle ne porte de nom de revue de presse que le nom, puisqu'on a un peu modifié les choses, notamment en raison de l'arrivée des infos que vous retrouvez maintenant désormais tous les week-ends sur Radio 4910. On a un peu transformé cette séquence en plutôt une séquence où on s'attarde sur un événement qu'on a suivi et on a fait un interview. Et ici, donc, on va partir mardi passé, on va retourner mardi passé, où vous avez vécu notamment le concert dans le cadre de la semaine de la musique, un concert que vous avez pu vivre si vous étiez des nôtres dans notre salle contiguë, ce qui s'est transformé donc en petit cocon musical à l'occasion de cette semaine de la musique qui s'éclate du Centre culturel de Teux. Nous avons le plaisir d'y accueillir donc l'artiste I Am Will pour un concert acoustique aussi intimiste que vibrant. Derrière ce projet, on retrouve Guillaume Wirze, un artiste qui soigne chaque émotion, chaque mélodie et chaque ambiance sonore avec une précision presque artisanale. Après le concert, il est revenu avec nous sur son univers musical, son parcours et la préparation de son futur album prévu en 2027. Rencontre avec un artiste sincère et inspiré. Alors, I Am Will, Guillaume Wirze, vous avez joué ici ce concert en acoustique dans le cadre de la semaine de la musique qui s'éclate. Première impression en sortie de concert?
5: Hyper chouette, accueil impeccable, le public au rendez-vous, super bonne sensation. Ça faisait longtemps que j'avais plus joué en solo, donc c'était, ça m'a fait du bien de renouer un peu avec le solo et donc que du positif.
0: On peut parler de ce projet I Am Will, peut-être d'abord de quelle est la raison de ce choix de nom I Am Will?
5: Donc I Am Will, c'est pour je suis Will, et donc Will, c'est un diminutif de Guillaume en fait. Et donc simplement je suis Guillaume, ce que je suis vraiment. Et donc tout est parti de là. Je voulais un nom anglophone à la base, parce que tout est en anglais à la base, et maintenant c'est presque du presque 50-50 français et anglais. Mais voilà, à la base c'est vraiment une espèce de redécouverte de soi-même en fait.
0: Ben Will, en fait, je m'étais dit aussi que, en regardant un petit peu, Will, c'est aussi un verbe modal anglais, servant principalement à exprimer le futur, une décision spontanée, une prédiction. En français, ça se dit généralement par le futur, ou le verbe vouloir. Je me dis que ça collait aussi pas mal dans le projet finalement.
5: Ça marche très bien, I will, bien sûr, ça marche hyper bien. Donc oui, on peut voir les choses comme ça aussi. Vouloir, tout à fait, oui, je le veux, je le fais, oui, tout à fait.
0: Alors, moi, en tout cas, l'impression que j'ai eue, c'est que chaque note, chaque son est choisi pour l'émotion qu'elle va procurer. Est-ce que c'est ça l'idée?
5: Bon, en tout cas, c'est ce que j'essaye de faire passer. J'essaye au maximum de faire passer l'émotion que j'ai à l'intérieur. Donc, comme c'est moi qui produis la musique également, donc j'essaye à chaque fois de produire les choses pour que ça reste aussi un petit bonbon intimiste. Et aussi, par moments, ça doit s'ouvrir et s'émanciper naturellement. J'essaye que tout ça soit bien dosé. Et chaque son est d'une certaine manière travaillé beaucoup à la maison, en tout cas en production dans mon petit studio. Donc je fais vraiment quasiment tout seul. J'essaye vraiment que chaque son soit important et ne soit pas inutile.
0: Ici, on a assisté effectivement à une version solo, mais malgré tout, il y a beaucoup de choses qui se passaient derrière.
5: Oui, il y a beaucoup de choses qui se passent derrière, et en même temps, pas tant que ça. C'est des petites choses qui vont simplement agrémenter, et parce que j'aime bien aussi que ça représente aussi le projet tel qu'il sonne en fait sur le disque. Donc c'était important pour moi aussi de proposer au public quelque chose c'est une version solo, mais derrière il y a quand même des choses qui soutiennent, et pas tout le temps. Il y a vraiment des morceaux où c'est 100% solo et des morceaux où je suis un peu soutenu par une machine ou l'autre, qui permet de donner peut-être la juste valeur au morceau, même si je pars du principe que si un morceau est bon, qu'il soit joué à la cornemuse ou en guitare solo, il doit fonctionner.
0: Alors ce sont des chants, hein. Ici, une question que je posais aussi justement, qu'est-ce qui naît d'abord, le chant, la musique?
5: C'est clairement la musique. Moi, je travaille beaucoup en relation mélodie-harmonie et avec beaucoup de la-la-la au début dans les morceaux, et les paroles viennent vraiment après.
0: Et là, tu t'es entouré de quelques chouettes noms.
5: Ben oui, c'est David Bartholomé, donc alias Charco, c'est lui qui m'a un peu poussé à le faire. Je me souviens que je lui avais envoyé il y a 2-3 ans maintenant toute une série de morceaux avec des la-la-la, une dizaine en fait. Et puis j'ai eu un rendez-vous chez lui pour discuter de Charco. Et alors il s'est mis à table et il m'a chanté mes 10 morceaux avec des paroles dessus. J'étais hyper surpris, hyper enthousiasmé en fait d'entendre ça. Et je me suis dit, je dois le faire.
0: Oui, j'imagine effectivement de découvrir ces chansons.
5: Oui, c'était un moment assez incroyable que j'oublierai jamais. Et je crois que ça a vraiment été le petit push qui m'a dit ok, maintenant on y va.
0: Alors la suite du projet, c'est quoi?
5: Alors la suite du projet, donc il y a un EP qui est sorti là en octobre, et donc là je suis en train de préparer un album qui sortira en mars 2027. Et donc je suis en plein dans la préparation pour le moment de cet album. Il y a déjà plein de morceaux qui sont en cours de mix, des morceaux qui sont déjà mixés. Il y a des nouveaux morceaux qui sont même pas encore enregistrés. Donc je suis en plein processus et j'aime bien avoir le luxe de pouvoir choisir les morceaux. Donc j'enregistre beaucoup pour avoir un album vraiment qui raconte une histoire du début à la fin.
0: Alors en concert, il y a quelques dates sympas prochainement.
5: Alors oui, on va jouer 2 fois en été. On va jouer à Wagny, un festival près de Virouinval en juillet, et on joue au Grange Festival, un festival à Annu. Et donc ça c'est pour l'été. Et puis alors il y a des dates qui commencent tout doucement à se mettre pour la sortie d'album en mars 2027, mais je n'en dis pas plus pour le moment, mais ça va arriver.
0: Ok, on vous suivra, ça c'est clair. Pour vous trouver, il y a réseaux sociaux, site internet.
5: Oui, que ce soit I Am Will Music, que ce soit site internet, que ce soit Instagram, que ce soit TikTok, que ce soit Facebook. En fait, je suis visible un peu partout. Enfin, j'espère être visible partout. J'essaye tant bien que mal d'être ok, j'existe, je suis là.
0: N'hésitez pas en tout cas à envoyer les sons suivants sur Radio Carnoville, on les passera avec plaisir, ça c'est clair.
5: C'est hyper gentil, merci mille fois.
0: Merci à vous aussi.
5: Merci.
0: Et voilà, merci à Yawim d'être passé par Radio Carnoville et d'avoir partagé avec nous ce moment musical tout en douceur et en émotion. Et si vous souhaitez suivre son actualité, retrouver ses prochains concerts ou découvrir davantage son univers, rendez-vous donc sur les réseaux sociaux et plateformes sous le nom I Am Will Music. Et pour plonger dans l'ambiance de cette rencontre enregistrée après son concert acoustique chez nous, on vous propose maintenant d'écouter un extrait capté en live dans la salle contiguë, donc à nos studios. Bonne écoute sur Radio Carnoville. Voici le titre 1999 de I Am Will.

0: I Am Will, donc 1999. Enregistré donc dans la salle de Radio 4910, eh oui, juste à côté. Et donc voilà, la semaine prochaine, autre revue de presse, ce sera certainement Sunset Sister, qui sera, elle, ils seront, elle, à Desnier. Ce sera mardi, ce mardi.
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2: Bonjour, c'est Raphaël, psychothérapeute et coordinateur du Centre Luméa. Et aujourd'hui, je viens vous demander si vous aussi, vous avez déjà vraiment pris soin de vos deuils. Faire son deuil, c'est un processus pour dire au revoir à quelque chose qui comptait beaucoup pour nous. Des deuils, nous en vivons des dizaines sur une vie, certains sont plus aisés à traverser, d'autres beaucoup moins. Et vous, combien de grands deuils avez-vous vécu ?
3: Qu'est-ce qu'on entend par deuil exactement ?
2: Le deuil, ça peut être le décès d'un être cher, le plus simple. Par exemple, on perd son grand-père à un âge respectable, bien entouré, dans la délicatesse, ou on perd un animal de compagnie avec lequel on a partagé 10 ans ou 15 ans. On peut aussi perdre quelqu'un en perdant sa qualité de présence, même s'il est toujours vivant. Par exemple, dans une maladie comme Alzheimer, l'autre est encore là, mais il n'est plus vraiment là avec sa magie, avec la qualité de partage que l'on pouvait avoir. Il y a plein de deuils dans les séparations de couple, dans les infidélités, les clashs entre les associés, quand on change de pays, quand il y a des migrations. On peut aussi faire son deuil d'un travail, d'un projet. On vit des deuils quand il y a des licenciements, des ruptures de contrat, quand on change d'école parfois. Quand on est amené à déménager. Et puis il y a des deuils sur des phases de vie. Parfois, il y a des adolescents qui ont des comportements un peu troublants parce que pour eux, quitter l'enfance est difficile. Pour certaines femmes, la ménopause est un deuil aussi de ne plus vraiment pouvoir donner la vie.
3: Oui, je vois mieux. Et pourquoi c'est important de considérer tout ça ? C'est une page qui se tourne. Pourquoi est-ce qu'on devrait prendre le temps de le considérer ?
2: N'avez-vous jamais eu la sensation que le deuil nous confronte à des fragilités intérieures qui ne sont pas très agréables ? Dans le deuil, on contacte des sensations de vide, de solitude, des moments de vertige parfois, la sensation d'être abandonné, parfois le sentiment que on s'est senti trahi, ou que la vie nous a repris quelque chose que l'on aimait trop vite.
3: Oui, ben tout ça, c'est des émotions qui sont vraiment pas agréables. Une fois que la chose est partie, une fois que l'étape est tournée, pourquoi est-ce qu'on peut pas juste continuer et avancer et puis plus du tout y penser ?
2: En fait, un deuil qui ne se fait pas vraiment, il nous prend beaucoup d'énergie. Il nous tire en arrière, il nous tire vers le bas. L'expérience clinique nous enseigne que la plupart d'entre nous arrivons assez facilement à faire notre deuil de façon intellectuelle, quelque part dans notre tête, au bout de quelques mois ou d'un an, mais il reste un grand nombre de deuils qui n'ont pas été bien digérés de façon plus émotionnelle ou relationnelle, en fait un peu au niveau du cœur. Alors il reste un peu de l'amertume, parfois de la rancœur, et tout ça nous empêche d'avancer vers le nouveau. D'une certaine façon, toutes les difficultés du deuil se cristallisent dans notre cœur et nous emprisonnent dans des sentiments un peu moins agréables.
3: Oui, moi je vois. Et c'est normal de ne pas vivre tous les deuils de la même manière. Pour certains, ça passait très vite, et puis d'autres, j'ai vécu vraiment beaucoup de colère.
2: En fait, quand on vit plus de colère ou plus de tristesse, c'est qu'on a été plus touché. D'une certaine façon, on dit parfois que le deuil, c'est le prix à payer parce qu'on a beaucoup aimé et qu'on a été aimé. Plus un amour est grand, plus on s'est investi dans un projet, dans une étape, et plus le deuil nous semble complexe. Il y a aussi des deuils plus difficiles à faire parce que les ingrédients du deuil parfois nous rendent la soupe plus difficile à digérer. Par exemple, des deuils qui ne sont pas dans l'ordre des choses, comme perdre un enfant, c'est toujours une douleur infiniment plus difficile à digérer. Des deuils où il y a des conflits, où il y a eu un manque de communication, comme d'ailleurs dans beaucoup de séparations affectives ou de clashs professionnels. Et puis aussi, tout simplement, ne pas avoir pu dire au revoir et merci à tous ces gens qui ont quitté notre vie.
3: Oui. Qu'est-ce que je peux faire, moi, dans un premier temps, pour vivre au mieux mes deuils ?
2: Alors, chez Luméa, pour bien vivre un deuil, on vous recommande trois choses d'importance. Premier moment, c'est de se donner des moments de solitude, choisis pour accueillir nos émotions, nos vides, vraiment plonger dedans, les ressentir, les embrasser. Si vous ne convoquez pas vraiment votre tristesse et votre malaise quand vous le choisissez, lui, il va vous convoquer en bruit de fond tout le temps, reportant l'accomplissement de ce processus de deuil. Ce qu'on vous propose, c'est comme d'aller boire un café avec votre tristesse et votre colère. Par exemple, en allant marcher en solo, en écrivant vos états d'âme, en vous laissant interpeller par une musique, par un souvenir. Ensuite, On vous propose aussi vraiment de prendre du temps pour pouvoir partager, écrire, se faire comprendre par vous-même et par vos proches ou par un professionnel de santé mentale qui peut vous offrir de grands moments de qualité d'écoute et d'accueil. Et puis en 3, la vie continue et offrez-vous de vivre encore de belles choses pour vous ressourcer et avancer, car dans le deuil, on a besoin de se voir avancer, la vie continue, même si on ressent parfois que le temps s'est arrêté.
3: Oui, pour les petits deuils, tout ça, ça a fonctionné, mais il y a encore certains qui persistent et c'est une tristesse qui me retient en arrière. Est-ce que vous avez aussi d'autres conseils à me proposer?
2: Alors quand les douleurs intérieures sont trop fortes ou qu'on l'on ressasse trop fort la difficulté de perte, il est bon de savoir qu'il y a des nouveaux protocoles de soins en psychologie énergétique qui aident vraiment les personnes à traverser leur deuil de façon beaucoup plus douce, apaisée, profonde. 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
1: Romain Cabé, bonjour.
2: Bonjour Jean-Luc.
1: Comment ça va ?
2: Ça va très bien et toi ?
1: Bien.
2: Est-ce qu'on m'entend bien ?
1: Oh, on va un peu mettre de la puissance. Hein. Oui, oui, voilà. Dites donc mon ami, pouvez-vous m'aider ? Je n'en sais rien, mais... Les doublons. On me propose des assurances lorsque j'achète un électroménager, etc. Est-ce que ça ne recoupe pas une autre assurance ?
2: En effet, c'est une question qu'on a eue cette semaine. Enfin, plutôt, c'est pas une question, c'est un cas de nouveaux problématiques qu'on a eues cette semaine, d'où on l'expose pour amener quelques pistes de solutions. En fait, on peut être sujet à souscrire des contrats d'assurance dans divers cas sans même forcément réellement s'en rendre compte. Tu citais ici un exemple, mais on a aussi tout ce qui est les cartes de crédit à la banque ou des assistances que l'on achète quand on prend la décision de partir en voyage avec une agence et qu'il place ce contrat, ce genre de choses, en effet.
1: Donc là, il y a des sous à récupérer, hein, pas dépenser pour rien.
2: C'est ça, on peut vite se retrouver de payer à deux endroits différents pour des garanties identiques au final.
1: Mais comment s'en rendre compte ? Comment contrôler tout ça ?
2: Alors, le conseil évidemment qu'on donnera toujours en tant que courtier, c'est de faire des points globaux, c'est le sujet du jour. Divers avantages évidemment à ça. On va commencer par le fait de ne pas avoir de doublons dans ses garanties, de ne pas payer deux fois pour la même chose. Mais donc un courtier... très souvent proposera au client de revoir réellement son dossier de manière générale. Qu'est-ce qu'on appelle revoir un dossier de manière générale ? C'est réellement évoquer la totalité des risques assurantiels qu'un ménage ou qu'un professionnel en fait. Hein. Ça dépend le dossier qu'on est en train d'étudier. Tous les éléments dont cette personne morale ou physique pourrait avoir besoin. De cette manière, en parcourant cela avec une sorte de checklist, on est persuadé au final de ne pas avoir ces fameux doublons. Évidemment, le client devra jouer le jeu et jouer carte sur table en donnant la totalité des informations.
1: Ouais. C'est le cas de le dire.
2: Tout à fait.
1: Donc, quels sont les derniers cas rencontrés ?
2: Le cas le plus fréquent, c'est vraiment celui avec les assurances annulation sur les cartes de crédit bancaire. Hein. Donc, après, le risque principal, donc, en effet, une majorité des cartes de crédit, quand vous réservez votre voyage avec la carte de crédit, dans la majorité des cas, il va y avoir une assurance annulation intégrée. Alors, le souci principal, ça sera quoi ? Ça sera que si, pour X ou Y raison, lorsque vous réservez votre voyage, finalement, vous ne payez pas avec la carte de crédit parce qu'il y a eu un blocage, vous le payez avec la carte de débit, ou bien vous faites un virement, que sais-je, pas d'utilisation de la carte de crédit égale pas de garantie complémentaire de la carte de crédit, donc pas de garantie d'assurance annulation si le voyage vient être annulé suite à un PEPA physique ou autre. Ça, ce sont les cas les plus fréquents, mais on peut aussi trouver vite des doublons, par exemple, sur les assistances véhicules. Quand vous achetez un véhicule neuf, il y a beaucoup de marques qui vont vous proposer en fait une assistance, donc dépannage, remorquage, etc. Ce sont des garanties qui peuvent aussi être placées dans le contrat d'assurance. Évidemment, on conseillera toujours de la prendre quand même dans le contrat d'assurance, à voir, à analyser, parce que toutes les assistances proposées par les constructeurs n'ont pas la même qualité, n'ont pas le même fond en termes de garantie, de capitaux couverts, d'extension, etc. Voilà, c'est une analyse vraiment au détail, sur mesure.
1: Pourquoi ? Avec une assurance, ce serait plus global ?
2: Alors, surtout dans notre manière de voir les choses, hein. Donc on parlait ici des doublons qui étaient le gros sujet, mais le but aussi principal, moi ce que je dis toujours à mes clients, en fait ce que je n'aime pas dans les démarches commerciales qu'on peut retrouver chez les assureurs ou les banquiers, je prêche un peu contre ma paroisse, mais c'est que presque systématiquement à chaque contact avec sa banque ou son assureur, on va potentiellement avoir l'impression qu'il essaye de nous vendre autre chose, en fait de proposer autre chose. Ça, c'est quelque chose qui peut arriver quand, lors de mon premier contact avec mon intermédiaire financier assurantiel, je n'ai pas cette vision 360 degrés, je n'ai pas cette vision globale de qu'est-ce qu'il existe d'un point de vue assurance comme garantie, comment est-ce qu'on va faire pour me faire du sur-mesure dans mon dossier. Et donc, le cas typique, c'est je vais questionner quelqu'un pour mon assurance auto et je vais juste lui proposer mon assurance auto. Je vais fermer la porte de revoir aussi mon assurance habitation, mon RC familial, que sais-je. Alors, c'est pas du tout à poser. Un client qui veut uniquement son assurance auto, on lui proposera uniquement son assurance auto, mais par expérience, on sait que le service et le conseil que l'on va donner sera bien moindre parce qu'on ne connaîtra pas notre client dans la globalité. Donc vraiment, on propose systématiquement, c'est entre autres pour ça qu'on a lancé les branches de crédit hypothécaire aussi, c'est pour pouvoir en permanence proposer un éventail plus large et des services globaux aux clients qui permettent de vraiment faire ce sur-mesure pour le client. Certains sujets sont très fréquents, autres, on va reprendre le sujet de la protection juridique qu'on a déjà évoqué en long et en large dans certaines émissions, mais des protections juridiques, on va retrouver dans tous les contrats. On va avoir une protection juridique auto, on va avoir une protection juridique dans l'ARC familiale, une protection juridique dans l'assurance incendie. Eh bien, il y a la possibilité de faire des contrats spécifiques de protection juridique qui ne coûteront pas forcément plus cher parce qu'il y a des réductions fiscales à la clé. On sera mieux couvert en garantie, en capitaux, en suivi, en expertise. On aura une indépendance de la gestion vu que la compagnie sera séparée. Mais ça nous permettra d'optimiser le dossier. Si on ne propose pas ce dossier de manière générale, jamais l'intermédiaire ne pourra optimiser.
1: On a parlé des vacances à annuler, des voyages annulés, ou alors la voiture, un petit souci technique. À la maison, on pourrait rencontrer avec des appareils électroménagers, des doublons.
2: Alors, sur les appareils électroménagers, souvent ce qu'on rencontre, c'est des garanties. Donc, plus les garanties, donc c'est pas vraiment de l'assurance, parce qu'évidemment, l'assurance, elle va couvrir un risque, un accident, quelque chose d'imprévisible et non interne, si on peut dire. C'est pas un dysfonctionnement. Donc, ce qui est, pour rappel, ce qui est couvert en assurance incendie, par exemple, qui va toucher le plus vite les électroménagers, ça va être tout ce qui est risque électrique. Mais pour que le risque électrique s'enclenche, ben, il faut qu'il y ait une surtension. Par contre, la garantie, elle va fonctionner à peu de choses près, quoi qu'il arrive. Donc vraiment, j'achète une machine lessivée, elle a un dysfonctionnement, hop, j'appelle le vendeur, on me la remplace. L'assurance ne sera pas la même chose, il faudra vraiment qu'il y ait une garantie qui soit activée. Donc là, on ne se marche pas trop sur les pieds à ce niveau-là, mais ça peut arriver. Hein. On a par exemple l'autre cas typique, c'est vraiment toutes ces assurances tout risque qui sont proposées à l'achat d'un laptop, d'un ordinateur, d'une TV, ce genre de choses. Mais il faut savoir que, par exemple, les professionnels, très souvent, on leur propose des garanties tout risque qui vont couvrir tout leur matériel informatique, ce genre de choses. Donc, ils pourraient avoir des doublons aussi, voilà. C'est à voir.
1: Donc, quand on achète un objet, un voyage ou que sais-je, on ne va pas dire non à ce qu'on nous donne quand même.
2: Oui, mais ils le vendent. Oui. Il y a un prix derrière ça, évidemment. Oui, il y a un prix. Donc, non, si l'assurance est incluse. C'est vrai que, par exemple, sur les cartes de crédit, on avait débuté avec les cartes de crédit, c'est souvent inclus d'office, par définition, c'est dans les garanties. Mais on le paie directement. Il n'y a rien à faire. Quand on parle des voyages, là, automatiquement, c'est payant. Ils proposent l'assistance en complément ou l'assurance annulation en complément. Donc, c'est un complément payant. Ça oui.
1: Donc, il vaut toujours mieux consulter son courtier.
2: C'est ça. Toujours faire des points de manière générale. C'est ce qu'on propose, hein, comme je disais, avec notre check-up. Là, on a même pas encore étendu le sujet au reste, mais il y a aussi tout le sujet financier, si on parlait plus d'assurance de risque. Plus on a de connaissances, plus on est en lien étroit avec notre client, mieux on pourra le conseiller. Donc c'est ça qu'une relation idéale avec un client, on va passer du temps avec lui, on va apprendre à connaître son mode de fonctionnement, son train de vie, je vais dire ses hobbies, ses passions, tous ces éléments vont pouvoir potentiellement amener à proposer des produits ou amener à expliquer au client qu'un produit qu'on pourrait se dire que monsieur, madame, tout le monde devrait souscrire, ben forcément pour lui, ce ne serait pas le cas. Donc ça peut aller dans les deux sens aussi. Vraiment, cette connaissance du client global, elle est primordiale et voilà, le courtier, c'est un spécialiste, un expert sur son domaine, mais il faut l'alimenter, il faut lui donner de quoi travailler pour conseiller au mieux.
1: L'importance d'un bon courtier.
2: Exactement.
1: Et bien voilà encore des bons conseils, qu'ils sont bons. Merci Romain.
2: Merci Jean-Luc.
1: À bientôt. 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
2: À très bientôt.
1: À bientôt.
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3: Chansomania, nia nia nia, c'est parti pour un épisode tout neuf. Bonjour, j'espère que tu vas bien, moi je suis très heureux de te retrouver, on va passer une heure ensemble, mais surtout en chanson. Il y a pas mal de sorties d'albums, de découvertes, une chanson vinyle pour clôturer l'émission, et puis en retour aussi quelques décennies en arrière, mais toujours en chanson, c'est comme ça. Chansomania, c'est aussi dans chaque épisode une belle rencontre, et oui, aujourd'hui encore la rencontre est très belle, puisque nous sommes dans une poignée de minutes avec Aldebert, à l'occasion de la sortie de l'album Enfantillage 4 et de la belle et grande tournée qui a d'ailleurs déjà commencé.
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Hey, c'est quoi un EP? Oh, un EP, c'est un mini-album, genre, voilà, quelques titres. Maintenant qu'on a planté le décor, eh bien, je peux te dire que le premier EP de Monokini est sorti le 26 novembre. Il a pour titre Merci, bisous. On vient de s'offrir la chanson Mon papa ne veut pas. Tu peux les retrouver sur leurs réseaux sociaux, juste en cherchant Monokini pour avoir plus d'infos et aussi retrouver des vidéos, comme par exemple le clip du titre « Quand c'est non », leur premier single. Alors ce n'est pas ce single que je te propose d'écouter maintenant, mais plutôt celui qui donne le nom à ce premier EP qui est « Merci, bisous », comme tu te rappelles, puisque je te l'ai dit il y a 14 secondes et demie. C'est Monokini dans Chansomania.

À la dérobée, Bertrand Betsch, extrait de l'album La Traversée, sorti en avril 2020. Alors oui, il était temps d'en écouter un titre dans Chansomania, et même deux, puisque tout de suite on s'offre Les Embardés, toujours extrait de ce très bel album. Tout de suite, juste après que je t'ai dit que Bertrand Betsch prépare actuellement deux albums, un album de chansons originales et un album de reprises. Tu retrouves plus d'infos sur les réseaux sociaux de Bertrand Betsch.

Dans Chansomania, l'idée générale, et même l'idée principale, c'est de se faire plaisir en chanson. On avait eu l'occasion, à la sortie de son premier album, L'Alchimie des Monstres, de croiser Klopelgag au micro. On s'offre un titre de cet album de 2013, juste pour le plaisir, et c'est déjà énorme le plaisir. On aime beaucoup Klopelgag à Chansomania.

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1: Nous retrouvons maintenant Aldebert en interview et tout d'abord d'ailleurs en chanson. Alors viens t'installer avec nous dans le tourbus. On est tranquillement installé parce que la tournée est belle et très très longue. Alors tu auras vraiment plein d'occasions de croiser Aldebert sur la route.

0: Le Grand Voyage ouvre l'album Enfantillage 4, sorti le 27 août. Aldebert, Guillaume de son prénom, s'entoure de beaux artistes, de Thomas Dutronc à Yannick Noah, de Oxmo Puccino à la famille Souchon, pour ne citer que. Enfantillage, c'est de la belle chanson pour tout le monde, et on va parler de ça tout de suite avec Guillaume Aldebert, puisque nous sommes ensemble. Bonjour Guillaume, bonjour Aldebert.
1: Bonjour.
0: Comment ça va quand on vient de sortir comme ça, là, il y a quelques mois, un nouvel album, un Enfantillage 4 ?
1: Ben, ça va bien, d'autant qu'on peut reprendre le travail physique, c'est-à-dire d'interprétation sur scène de ces chansons, après 2 ans d'écriture quasiment. 2 ans dans lesquels j'ai pas mal travaillé sur cet album, sur un autre album aussi sorti le 20 octobre, qui est un album pour Mortel Adèle, donc une collaboration avec un auteur de bande dessinée. Et là, on a démarré la tournée fin septembre, et c'est cool de retrouver le public et de se retrouver déjà nous ensemble, quoi. Ouais.
0: Alors on va remonter un petit peu le temps, et pas très très loin, mais Enfantillage 4 signifie qu'il y a eu Enfantillage 1, Enfantillage 2, Enfantillage 3.
1: Ouais, c'est ça, c'est le quatrième volet, donc je me devais de renouveler les thèmes, les sons, les influences et les invités évidemment.
0: Le premier arrive en 2008, quel a été le point de départ de Enfantillage, quelle a été l'idée ?
1: Bah, c'était l'envie de se réaliser dans le jeune public, parce que c'est vraiment quelque chose qui me tenait à cœur. Dans mon répertoire d'avant Enfantillage, il y avait beaucoup de chansons qui parlaient d'enfance. Et donc naturellement, moi j'ai glissé vers Enfantillage, c'est un univers que j'ai démarré un petit peu par hasard. En fait, je savais pas trop faire de la chanson pour enfants. Je sais pas trop le faire d'ailleurs, même maintenant, parce qu'il y a beaucoup d'adultes en fait dans mes concerts. Voilà. Et après, avec le temps, j'ai l'impression de m'être retrouvé artistiquement dans cet univers-là, qui invite aussi les parents et les grands-parents et qui constitue le public d'Enfantillage aujourd'hui.
0: Alors de la chanson pour enfants, c'est toi qui as dit de la chanson pour enfants, moi j'ai présenté ça, je sais pas si tu as fait attention, de la chanson pour tout le monde, parce que c'est vrai que c'est vraiment pour tout public en fait.
1: Ouais c'est ça, après on a besoin d'identifier les projets, donc souvent voilà, moi je suis en jeune public comme on dit, ce qui n'empêche pas d'accueillir des parents évidemment, mais voilà, on a dans l'identification de l'univers, Enfantillage, c'est un univers jeune public.
0: Dès le premier album, Enfantillage 1, finalement, il y avait des invités, c'était comme ça, ouais. C'était l'idée de partager les chansons.
1: Ouais, au départ, je voulais faire... je voulais faire un ou deux duos dans l'album, et il se trouve que quasiment tous les gens à qui j'ai proposé m'ont dit oui. Donc on s'est retrouvé avec mon équipe avec un album un peu multi-interprète, et c'est devenu un petit peu la signature aussi de chaque album. Du coup, on a continué avec le 2, le 3 et le 4 à inviter plein d'artistes.
0: Comment ça se passe justement pour le choix des artistes ? Le choix des artistes, c'est des amis au départ ? C'est, je sais pas, c'est en écrivant une chanson, on se dit tiens, ça correspondrait bien un peu à l'univers de cet artiste ?
1: Ouais, c'est plus ça, c'est-à-dire que la chanson invite. Si elle fait l'objet d'un duo, c'est pas toujours le cas, mais ça peut se faire quand même assez souvent. Et en fonction de ce qu'elle dégage en termes d'émotion et de ce qu'elle fédère sur la thématique, sur la couleur, sur l'arrangement, on va naturellement proposer à quelqu'un quoi. Par exemple, la chanson Écran, rendez-nous nos parents, qui est très jazz manouche, on l'a proposé tout de suite à Thomas Dutronc, qui est un petit peu dans cette couleur-là, il aime beaucoup le swing en général. Pour Double Papa, on a proposé à Calogero parce que l'esthétique globale de la chanson et le thème, je sais qu'il avait déjà écrit sur l'homosexualité, lui, pas sur l'homoparentalité directement. Donc c'est un sujet qu'il avait envie de défendre aussi. Donc c'est comme ça qu'on pratique, ouais. Un petit

0: c'est des personnes que tu connais au départ ou pas forcément ?
1: Pas forcément, je les connais artistiquement. Par exemple, pour les deux que je viens de citer, Thomas Dutronc et Calogero, je les connaissais pas physiquement, enfin je les avais jamais rencontrés vraiment. Après, il y en a que avec qui j'avais déjà collaboré, je pense par exemple à Jeanne Chéral sur la danse, on avait déjà fait un duo ensemble, et sinon la plupart du temps c'est des gens que je connais pas forcément. Quoi.

0: des écoles.
1: Alors on va parler un petit peu de chiffres, même si, alors on pourrait dire ce ne sont que des chiffres, mais oui, mais quand même, plus de 700 000 albums vendus, plus de 1 million de spectateurs, c'est énorme quand même.
2: Ouais. Bah oui, moi ça me parle pas trop, mais c'est vrai que avec le temps, là, ça fait 12 ans maintenant qu'Enfantillage est sur la route quasiment. On a des tournées qui comptent entre 200 et 300 représentations. Donc on voit beaucoup de monde et finalement le fait d'en faire, alors là aujourd'hui c'est exceptionnel parce qu'on fait qu'une représentation mais la plupart du temps on en fait deux, et donc c'est vrai que si on fait deux zéniths ça fait tout de suite 10 000 personnes par jour, ça va très vite. Ouais.
1: 700 000 albums vendus, je crois que chaque album est disque de platine, ce qui maintenant à l'heure actuelle veut quand même dire quelque chose.
2: Oui, parce que le disque, c'est déjà un objet qui est amené à disparaître. On passe vraiment sur le streaming, donc on voit aussi ce que ça fédère en termes de vues et tout ça. Mais ouais, ça s'est fait très progressivement et vraiment, c'est je pense que le réseau, c'est vraiment une famille avec des enfants qui en parlent à leurs potes. Et du coup, ils reviennent avec leurs copains et c'est comme ça qu'on a créé notre public, je pense vraiment.
1: Cet album, Enfantillage 4, il est né quand? Enfin, c'est quoi le point de départ d'un enfantillage? Est-ce qu'il faut qu'il y ait un déclic, je sais pas, quelque chose où on se dit, bah tiens, j'aurais ça à aborder que j'ai pas encore abordé
2: Ouais, un petit peu. Il y a l'idée du voyage, vraiment, qui est le fil conducteur de ce disque, qui résonne encore plus fort tant qu'on n'a pas pu voyager pendant ces 2 ans. Et la première chanson, celle qui ouvre, comme tu l'as dit, le grand voyage, c'est un peu ça l'idée. Donc ça peut être un voyage physique, ça peut être un voyage aussi dans l'imaginaire, avec la chanson du monstre, par exemple, avec Alain Dorval. Et du coup, ouais, c'est l'idée et c'est l'envie d'aller ailleurs, quoi, avec Emmène-moi, je pense, avec Yannick Noah. Et c'est aussi l'envie d'aborder des sujets que j'avais jamais testé, comme l'homoparentalité ou la chanson écolo très rock'n'roll avec Peter Garrett. J'avais déjà abordé le sujet sous un autre angle avec Tété dans Madame Nature, et là c'était plus une façon rock'n'roll un petit peu frontale de présenter en fait les enfants qui essaient de secouer un peu les adultes en fait, avec Greta Thunberg dont une partie de son discours a été samplée. Ça c'est quelque chose qui m'ont touché en termes d'émotion donc voilà, c'est vraiment Enfantillage 4, c'est vraiment sortir de ma zone de confort, aller ailleurs. Je pense à la danse avec Jeanne où je suis allé enregistrer à La Réunion avec des rythmiques et des instruments que je connaissais pas du tout, qui sont le propre du maloya, qui est le style de la chanson traditionnelle de là-bas. Donc voilà, c'est tout ça en fait.
1: Moi je reviens du coup, et parce qu'on vient d'en reparler sur le titre qui ouvre l'album, Le Grand Voyage, où alors parmi tous les invités qu'il y a dans le disque, là tu es avec ton fils en fait, c'est quelque chose de particulier encore plus j'imagine là.
2: Bah oui, on avait déjà testé la chanson sur la fin de la tournée Enfantillage 3, où on tournait que dans les zéniths à la fin d'Enfantillage 3, et Charlie venait chanter Le Grand Voyage à la fin. Et ouais, forcément quoi, d'avoir son fils sur scène. Là je l'ai en vidéo sur les premières représentations, il va pas pouvoir venir tout le temps chanter, parce qu'il a école.
1: Oui, mais enfin, pour louper l'école, on ferait n'importe quoi. Enfin, je fais un petit clin d'œil à un Enfantillage 1. Là.
0: Pour louper l'école, je ferais n'importe quoi. Pour louper l'école, moi j'irai jusqu'à...
2: Ouais, bien sûr. Mais voilà, là, on a prévu 250 représentations. Il pourra pas toutes les faire, mais évidemment, donc quand il est là et qu'on peut le faire, on le fait volontiers, ouais. Blablabla.

0: C'était mieux avant, Aldebert.
1: C'est pas mon auteur préféré en plus. Et à part raconter des cracks, vous jouez un peu d'instrument les deux là?
0: Bah ouais, un peu le saxo.
1: Bien.
2: Bah moi du pipeau.
1: Ah.
3: Mythomane, c'est toujours extrait de Enfantillage 4 avec Aldebert et bah là aussi deux invités, on est avec Guillaume Meurice et Raphaël Mezrahi. Là je trouve que ça correspond bien aussi au personnage, enfin, on est bien, on se laisse entraîner aussi dans cette chanson.
4: Bah oui, là la volonté c'était d'inviter des comédiens parce qu'on est vraiment sur de l'interprétation et un jeu d'acteurs. Et Raphaël et Guillaume sont des amis, donc j'ai pensé assez vite à eux dans cette idée, dans cette chanson où je parle de deux petits garçons qui se tirent la bourre à celui qui raconte les plus gros cracks. C'est ça l'idée.
3: Tiens, moi ça peut me faire un lien aussi, on parlera peut-être un peu encore des chansons après, mais là ça me fait un lien tout trouvé, parce qu'on parlait de Guillaume Meurice qui est dans ce titre, avec Raphaël Mezrahi, mais Guillaume Meurice qui officie sur France Inter dans l'émission Par Jupiter, où on te retrouve aussi, je crois que c'est une fois par mois, pour chroniquer, alors c'est dans Jupiter, mais c'est le mercredi, je crois que c'est un peu spécial, c'est par Jupiclass il me semble.
4: Oui c'est ça, donc c'était surtout l'année dernière en fait, là avec la tournée ça va être un peu plus compliqué cette année, d'autant que j'ai que le mercredi en fait pour voir les enfants, mais là j'y retourne en décembre, j'en fais une en décembre et ouais c'était une expérience super en fait, de rencontrer tous ces gens qui sont incroyables, qui sont tous très différents dans Jupiter, et Jupiclass c'était la version un peu pour enfants entre guillemets, même si c'était que sur le papier, du mercredi en fait de l'émission Jupiter, ouais, par Jupiter.
3: C'est un exercice différent du coup d'aller proposer là, des chroniques comme ça, de faire de la radio, on n'a pas le public devant déjà, peut-être ça qui change.
4: Ouais c'est très différent, parce qu'on est en général autour de la table.
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4: Entre 5 et 10, c'est une émission qui fait plus d'un million d'auditeurs à chaque fois, donc c'est... Et bizarre quoi. Ce rapport-là, moi je le connaissais pas. Et le format chronique que j'ai découvert aussi en m'y attardant quoi en fait. En proposant des histoires, des chroniques qui étaient en lien avec la chanson que j'interprétais à la fin de l'émission.
3: Alors moi je voulais revenir sur les chansons du coup de cet album, particulièrement Enfantillage 4, où bah là on vient de l'entendre dans Mythomane, on traite le mensonge, mais il y a aussi alors l'homoparentalité, on en a parlé, il y a des thèmes comme ça, il y a l'écologie, est-ce qu'on se pose la question à l'écriture justement en se disant... notamment peut-être, tiens, on va parler de l'homoparentalité, c'est un sujet qui peut paraître délicat, est-ce qu'on se dit, bah tiens, comment je vais l'amener aux enfants, comment je vais en parler? Ou finalement on se dit, bah non, c'est un public comme les autres, le public, même enfant, est intelligent, donc on peut l'amener de n'importe quelle façon.
4: Oui, c'est ça, c'est vraiment ça, je me suis pas trop attardé là-dessus, c'est-à-dire que toutes les chansons, en fait, elles viennent ou pas. Et je me pose pas la question de savoir si ça match au niveau du vocabulaire ou du ton. Donc, je leur en parle. Je pense que j'en parle simplement en fait. C'était l'idée, c'est de raconter une histoire d'amour, une histoire de famille, pas de quelque chose de clivant ou de compliqué sur une famille particulière. L'idée, c'était d'en parler comme n'importe quelle famille.
3: Au départ, à la base, il y a rien de clivant là-dedans en fait.
4: Non, mais ça peut l'être pour certains. C'est un sujet sur lequel on peut se faire attaquer, surtout avec les réseaux aujourd'hui, quoi. Donc il y a des gens qui comprennent pas en fait ça, qui n'envisagent pas une famille composée de deux papas. Ça, il y en a beaucoup, beaucoup trop.
3: Il y a un clip d'ailleurs sur cette chanson.
4: Ouais, il y a un clip avec pas mal de familles en fait, des familles homoparentales évidemment, des familles hétéro, des familles monoparentales. L'idée c'était évidemment pas représenter toutes les familles, mais au moins quelques-unes pour exprimer ce qu'on veut exprimer dans la chanson, quoi.
3: Comment se passe l'enregistrement sur un album d'enfantillage où on se dit qu'a priori on vous imagine ensemble en studio, mais est-ce que c'est le cas ou est-ce que chacun fait sa partie dans son coin?
4: Non, on a fait toutes les voix ensemble avec les artistes, sauf Peter Garrett et Youssou N'Dour, parce qu'ils étaient en Australie et au Sénégal. Donc là, ils nous ont envoyé les bandes, les sessions Pro Tools, mais la plupart du temps, tous les invités ont fait les voix, je refais la mienne avec eux pour avoir ce moment un peu de communion et d'enregistrement, c'est important quoi.
3: Ouais. Ah bah la rencontre humaine, et surtout encore plus peut-être maintenant, c'est très important de se rencontrer.
4: Ouais.
3: Sur scène, comment ça se passe? Donc du coup, tu l'as évoqué, tu as dit que Charlie était là quelquefois quand il pouvait, sinon c'est sur écran. Est-ce que c'est aussi le cas pour d'autres invités? Est-ce qu'il y a des sessions sur écran, des vidéos, ou est-ce qu'il y a des invités qui sont quelquefois sur la tournée?
4: Il y aura des invités sur les parisiennes parce que c'est plus facile. Après, moi en général, je fais toutes les voix. Par exemple, une chanson sur l'arnaque, je vais faire la voix d'Oxmo Puccino. Sur Double Papa, je vais faire la voix de Calogero. Et Nina, qui est sa fille, donc qui chante, qui joue le rôle de Camille, va être en vidéo, projetée en vidéo. Et pareil pour Peter Garrett et Youssou N'Dour. Il y a aussi Chloé, qui est une chanteuse de La Réunion, qui chante en créole. Elle aussi, elle est représentée sur le fond, elle apparaît comme ça dans la chanson. Donc de temps en temps, quand on peut vraiment pas faire autrement, on installe la vidéo.
3: Et sans vouloir peut-être trop dévoiler, je sais pas, on est plus dans du concert ou du spectacle? Enfin, il y a des choses qui se passent scéniquement, sans vouloir trop dévoiler non plus.
4: Non, il y a toujours moi je vais toujours favoriser l'échange avec le public. Il y a toujours une mamie volante à la fin qui vient, qui est portée par des papas, qui fait super mamie. Ça, c'est un truc qu'on avait découvert sur l'E3. Et puis, toujours. Alors oui, il y a une dimension spectacle forcément parce qu'il faut qu'il se passe des choses. C'est surtout pas l'interprétation du disque sur scène. Il faut amener une autre dimension. Ouais.
3: Et là, c'est une grosse tournée, encore une fois, j'ai envie de dire. Et alors, plein de dates en France. Je pense qu'on trouve tout ça sur aldebert.com. Et aussi une tournée alors à l'international, notamment au Vietnam, Singapour, Hong Kong. Plein de belles dates à venir, en fait.
4: Ouais, on va pouvoir revoyager, retourner là où on aurait dû en fait commencer l'album, c'est-à-dire enregistrer des locaux et tout ça. On a pu le faire que à La Réunion parce que le Covid nous est tombé sur la tronche. Mais du coup, ouais, là, on repart un petit peu à l'international. C'est quelques dates comme ça, mais c'est loin et c'est cool.
3: Qu'est-ce qu'il fait Guillaume Aldebert? Alors peut-être là, on va revenir sur Guillaume du coup, parce qu'on sort un peu du côté artistique. Mais quand tu ne fais pas de tournée, quand tu ne fais pas de chansons, je sais pas, quels sont tes hobbies? Qu'est-ce que tu fais?
4: Alors, je fais pas mal de sport. J'aime bien les sports de montagne. Moi, j'habite un peu sur une colline perchée dans l'Est. Du coup, je fais de l'escalade, je fais du trail. Qu'est-ce que je fais d'autre? Du ski, quand je peux faire du ski. Et sinon, pas mal de choses. Moi, j'aime beaucoup la bande dessinée, donc j'en consomme pas mal. Quoi d'autre? Non, puis c'est aussi des moments de vie avec les enfants, quoi. C'est ça qui est important aussi, quand on peut.
3: Eh bien, merci beaucoup, Guillaume Aldebert. Moi, j'aimerais, alors qu'on se quitte en chanson, parce qu'on est quand même dans Chansomania, et si tu en as l'envie, bien sûr, j'aimerais que tu nous partages une chanson coup de cœur. Je ne sais pas si tu as une chanson qui te suit depuis très longtemps, ou une chanson que tu fredonnais il y a 20 minutes. On l'écoute ensemble.
4: Ah, alors attends, je regarde ce que j'écoute en ce moment. Bon, c'est du métal, on va peut-être pas passer du métal tout de suite.
3: Et puis c'est l'occasion de farfouiller un peu dans ton application musicale.
4: Ouais, alors j'ai des compiles suivant les humeurs, suivant les moments. Donc j'essaie de trouver quelque chose qui colle, tu vois.
3: Oh, la chanson, c'est, tu sais, on est très ouvert à Chansomania, les barrières, on les fait voler.
4: Ouais, il y a un truc que tu peux passer qui est sympa, c'est la BO d'un film en fait, d'un film qui s'appelle Drunk. Avec Nicholson, et la chanson de la fin sur laquelle il fait une espèce de chorégraphie est très belle, et c'est une chanson un peu qui est une chanson pour danser. Ça s'appelle What a Life, et alors le groupe s'appelle Scarlet Pleasure. Voilà, ça j'aime bien parce que il y a un truc, c'est pas mortifère en fait, mais il y a un truc un peu tristoun et en même temps quelque chose pour danser, et j'aime bien cette association de sentiments, et ça m'a beaucoup troublé cette scène en fait. C'est une chanson c'est pas un film sur l'alcool, hein, c'est un film sur la routine en fait qui peut nous détruire, et à travers le prisme de 4 profs en collège, et ça m'a beaucoup touché ce film en fait. Voilà, pour le coup c'est plutôt très adulte, hein, mais il y a une émotion assez puissante.

0: Nous venons d'écouter le partage de chansons de Aldebert et c'était, je le laisse désannoncer parce que l'accent sera tellement meilleur.
1: Avec un accent de 3e trimestre de 5e au collège. Donc le groupe s'appelle Scarlet Pleasure et le titre What a Life.
0: Merci beaucoup Aldebert d'avoir été avec nous dans Chansomania. Et puis je rappelle que Enfantillage 4 est disponible et puis on retrouve toutes les infos de la grande, grande, grande tournée enfin sur aldebert.com. Merci beaucoup.
1: Merci, salut.
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Barbara Rivage, c'est Vivien et Roxane, couple à la ville comme à la scène, comme on dit. On vient d'écouter le single Les Oiseaux et tu retrouves Barbara Rivage sur les réseaux sociaux. Barbara Rivage qui nous emmenait tranquillement vers la fin de l'émission, mais on se retrouve la semaine prochaine, même endroit, même heure, sur ta radio préférée. Et puis d'ici là, si tu en manques de Chansomania, il y a les podcasts, alors sur toutes les plateformes de podcasts déjà, c'est bien organisé. Et puis aussi sur le site sebdil.fr, cela s'écrit S-E-B-D-I-H-L. Et j'y mets aussi pas mal de blabla, voilà, tu peux t'y promener, n'hésite pas. Bon, ben on se retrouve la semaine prochaine, et d'ici là, surtout, surtout, tu n'oublies pas de vivre en musique. On se quitte en chanson vinyle avec aujourd'hui Julien Clerc, Si on chantait. Bah oui, Si on chantait. Bah.

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